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1: Soyez les bienvenus à l'écoute du bloc d'actualité préparé et présenté ce jeudi 20 août 2026 par Kristina Hanáková. Selon les sources des agences de presse slovaques, nous voici avec nos principaux titres.
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1: Le président a ratifié l'accord de sécurité sociale avec la Moldavie. Budget 2027, sécheresse, nucléaire et transport en priorité. L'Ukraine, principale bénéficiaire de l'aide humanitaire slovaque. Le président slovaque Peter Pellegrini a ratifié en juillet un accord entre la Slovaquie et la Moldavie sur la sécurité sociale. Celui-ci concerne principalement les droits à la retraite des personnes ayant travaillé ou été assurées dans l'un ou les deux pays. En Slovaquie, l'accord couvre notamment les pensions de vieillesse, d'invalidité et de réversion. Du côté moldave, il concerne également les prestations liées aux accidents du travail et aux maladies professionnelles. L'accord s'applique aussi aux membres de la famille et aux survivants. Son objectif est de leur permettre de bénéficier des prestations sociales dans les mêmes conditions que les ressortissants du pays concerné. Le budget slovaque pour 2027 devrait, selon le Premier ministre Robert Fico, prendre en compte trois grandes priorités: la lutte contre les conséquences de la sécheresse, la construction d'une nouvelle source d'énergie nucléaire et le développement des transports. Le ministre des Finances, Ladislav Kamenický, l'a indiqué à l'issue d'une réunion de travail avec le chef du gouvernement, qualifiant les discussions de difficile. Selon lui, la coalition doit parvenir à un compromis permettant de maintenir les finances publiques sous contrôle et de respecter les critères européens. Il a également souligné que la crédibilité de la Slovaquie auprès des investisseurs dépendrait de sa capacité à atteindre ses objectifs. En 2025, la Slovaquie a consacré 4,9 millions d'euros à l'aide humanitaire à l'étranger, dont l'Ukraine a été le principal bénéficiaire. Le ministre des Affaires étrangères, Juraj Blanár, l'a rappelé à l'occasion de la Journée mondiale de l'aide humanitaire. La Slovaquie fournit son aide humanitaire et au développement sous la marque Slovak Aid. L'aide matérielle destinée à l'Ukraine d'une valeur de plus de 1,5 million d'euros comprenait notamment des unités de purification d'eau, des générateurs, des équipements de chauffage informatique, des vêtements ainsi que des denrées alimentaires. Des fonds supplémentaires ont été consacrés à l'aménagement d'abris dans des établissements scolaires, au soutien du secteur énergétique ainsi qu'à l'aide médicale aux populations touchées par la guerre.
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1: Il ne reste plus que 12 jours à la Slovaquie pour remplir les derniers objectifs de son plan de relance et de résilience. La date limite du 31 août ne peut pas être prolongée. En jeu, le dernier versement de la Commission européenne d'environ 647 millions d'euros. La Slovaquie a présenté fin juillet sa 9e et dernière demande de paiement portant sur 55 jalons et objectifs. Plusieurs tâches importantes restent cependant inachevées. Le ministère de la Santé doit encore préciser le financement complémentaire nécessaire à la construction et à la modernisation d'hôpitaux, avec pour objectif la mise à disposition de 1980 lits. Le ministère des Transports n'a pour l'instant assuré que 550 des 650 unités prévues pour le transport combiné. Il accuse également du retard dans la constitution d'une base de données énergétiques des bâtiments publics. Les informations concernant 802 bâtiments ont été recueillies sur les 1025 prévues. Du côté du ministère des Investissements, certains éléments de la plateforme d'administration électronique ne sont toujours pas opérationnels. 14 services numériques fonctionnent actuellement sur les 16 prévus pour différentes situations de vie. Le ministère promet de finaliser les deux derniers avant la fin août. La réforme des investissements publics pose elle aussi bien problème. Une exception permettant à certains projets du ministère de la Défense d'échapper à l'évaluation de l'Office de l'optimisation des dépenses publiques n'est, selon les autorités chargées du plan de relance, pas entièrement conforme à l'objectif fixé.
2: Chers auditeurs, nous vous proposons maintenant de suivre sur les ondes de Radio Slovaquie Internationale la reprise de l'une de nos émissions. Bonne écoute!
3: Dobrý večer, dobrý deň a tous les amis de la Slovaquie et de sa radio internationale d'expression française. Vous êtes bienvenus à l'écoute de notre émission consacrée à la culture, à l'histoire. Tibor à la régie, Juraj au choix musical, Zuzana au micro avec la complicité de Christina. Aujourd'hui, nous vous conduirons dans les beaux locaux du Musée d'art moderne Møllenstein Danubiana qui bénéficie d'un emplacement de rêve. On dit que ce musée est comme un navire d'art au milieu du Danube, situé tout près de Bratislava, au pic d'une presqu'île formée par deux bras du fleuve. Nous vous proposerons deux entretiens estivaux. Vous entendrez Nathalie qui a vécu à Bratislava plus de 3 ans et Maria qui est guide touristique. Elles sont sympathiques, vous l'entendrez. Agréable écoute à tous.
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3: Un grand nombre de manifestations culturelles est préparé pour la période de la présidence slovaque du Conseil de l'UE qui succède à celle du Royaume des Pays-Bas. Parmi les manifestations d'une grande importance, on peut classer l'exposition Joan Miró, Cobra, vedette européenne au Musée d'art moderne Danubiana, inaugurée le 2 juillet dernier.
1: Les atrocités de la Seconde Guerre mondiale ont bouleversé le monde. Les années après-guerre ont été marquées par la quête d'une nouvelle voie, d'une nouvelle manière, tout simplement tout ce qui peut être nouveau parce que l'ancien système a échoué.
3: L'art a réagi avant la guerre par la naissance des courants d'avant-garde fermement opposés à tout statisme, tels le cubisme, le futurisme ou le dadaïsme.
1: Dans les années 1948-1951, le regroupement Cobra, les peintres Karel Appel, Constant Corneille, Asger Jorn et autres, a marqué la scène artistique. Cobra est l'abréviation des villes d'origine de ces artistes. Copenhague, Bruxelles, Amsterdam, au centre de leurs intérêts, figuraient le dessin d'enfants, l'art brut et l'art archéen.
3: L'exposition dans la galerie Danubiana manifeste la relation étroite entre le célèbre peintre, sculpteur, graveur et céramiste Joan Miró et le groupe Cobra. Les deux fondateurs de la galerie, le Hollandais Gerard Møllenstein et Vincent Polakovic, soulignent avec satisfaction qu'il s'agit d'un message slovaque pour le monde. L'art de renommée mondiale dans une galerie en Slovaquie. Pour le directeur de Danubiana, Vincent Polakovic, cette exposition est comme un rêve.
1: Pour moi, cela a commencé en 1998 quand j'ai visité le musée d'art moderne Louisiana au Danemark où les œuvres de Miro m'ont absolument passionné, charmé. De retour au pays, je me suis dit, tu dois construire un musée, tu dois montrer au public slovaque les grands artistes. Grâce à des hasards de la vie, la galerie Danubiana a été construite et inaugurée en 2000, offrant des expositions d'auteurs slovaques et étrangers. Grâce au soutien du ministère de la Culture, les espaces d'exposition ont été élargis à l'occasion de la présidence slovaque. Je pense que l'exposition de Miro et Cobra est un cadeau pour les visiteurs les plus exigeants. Et j'espère que Danubiana s'inscrira sur la liste internationale des galerie qui offre l'art de la plus haute qualité et des auteurs de renommée mondiale.
3: Monsieur Polakovic, comment voyez-vous la relation Miro-Cobra?
1: Quand Cobra a vu le jour en 1948, et même si l'activité principale de ces artistes n'a duré que 3 ans, ils voulaient être proches de l'art populaire, du regard naïf sur le monde. Et c'est justement Miro qui leur a beaucoup plu. Miro libre, grand philosophe, poète, il aimait la musique. J'ai vu un document où il écrit « aimait Béla Bartók ». Pour moi, cela constitue une incroyable liaison avec Bratislava.
4: Členovia tejto Kobry ho strašne obdivovali a ho pozvali na svoju výstavu, ktorú robili a
1: les membres de Cobra l'admiraient beaucoup et l'ont invité à leur exposition. Ils ne manquaient pas de visiter leurs expositions à Paris ou ailleurs. Je pense que ceci est un exemple de la possibilité des artistes de se rencontrer. Les artistes slovaques ont été exclus de cette scène artistique européenne jusqu'à 1989, malheureusement. Parce que dans cet ordre d'idées, je vois par exemple la création de Vladimir Kompánek très proche de la vision de Cobra. Même si cela a pris un certain temps, finalement le monde a accepté ce groupe et a reconnu sa création en tant que révolutionnaire et étape tournante de l'art moderne.
3: Ces artistes de Cobra sont exposés à Danubiana, ainsi que la création de Miro dans tous les genres auxquels il s'est consacré. Les visiteurs ont la possibilité exclusive de voir l'atelier de ce grand artiste.
4: Je to niečo fantastické pre nášho návštevníka alebo diváka.
1: C'est quelque chose de fantastique pour nos visiteurs de pouvoir voir cet atelier. Nous savons tous que pouvoir visiter l'atelier d'un artiste est un moment extraordinaire, voir l'ambiance dans laquelle l'artiste crée. Et en ce qui concerne l'atelier de Miro à Palma de Mallorca, nous avons eu l'autorisation de son petit-fils, Joan Punier Miro, de l'exposer à Bratislava après l'avoir été à Londres et à Amstelveen. Et cet atelier est magnifique. Pendant ces 25 dernières années, Joan Miro y a créé. Les visiteurs peuvent se rendre compte que dans un si beau milieu, il ne pouvait pas créer des tableaux-laits.
3: Le commissaire de l'exposition, Kies van Tiest, a souligné aussi les parfaits espaces de la galerie Danubiana.
1: L'exposition à Bratislava est unique. Il y a plus de 60 ans que nous trouvons des traits rapprochant la création de Joan Miro et de Cobra, même si l'artiste catalan n'a jamais été membre de ce regroupement. Ils ont les mêmes sources d'inspiration. Je pense que pour tous les amateurs et connaisseurs, c'est très attrayant de le voir. C'est plus particulièrement la nature qui est une grande source de l'inspiration de ces artistes extraordinaires.
3: La vue intérieure, l'intuition, le subconscient caractérisent aussi la création de Joan Miro et des membres de Cobra. Ils utilisaient des symboles. Écoutons Joan Punier Miro petit-fils du célèbre créateur catalan.
5: We never thought about having an exhibition.
1: En préparant ce projet sur les traits proches de mon grand-père et Cobra, nous n'avions pas envie

0: influencés. Et cela à l'époque de Picasso, Braque, Giacometti, de Jackson Pollock en Amérique. Miro a été pour tous un certain inspirateur. Il a influencé les membres de Cobra, l'Amérique, le Japon. Il a ouvert la voie depuis la figuration vers l'abstraction, vers l'inconnu. Il pénétrait dans l'intérieur humain à travers la poésie, à travers le monde des rêves, du subconscient. Et les membres de Cobra ont renoué avec cela par le monde des enfants. Les enfants ont l'esprit libre. Miro, bien sûr, provoquait. Il radicalisait la manière de s'exprimer. Ses tableaux se vendaient bien en Amérique. Et il s'est dit, « Bien, achèterez-vous aussi mon tableau, le trou dans la toile ?» Il provoquait non seulement les artistes, mais aussi les commerçants d'œuvres d'art.
1: La directrice du musée Cobra à Amelstelven, Elsa Otelov, caractérise les artistes de Cobra.
2: They were all educated, on the academies.
1: Ils ont tous fait leurs études dans des galeries des beaux-arts, mais pour eux, ce n'était pas le plus important. Ils cherchaient de nouvelles manières de s'exprimer. Ils les trouvaient dans la création des personnes handicapées ou des enfants. Il constituait une certaine opposition au monde de la connaissance rationnelle. Ils estimaient cesser de réfléchir, commencer à sentir et à vivre. Par exemple, Karel Appel a dit « Je veux me retrouver de nouveau dans mon enfance à l'âge de mes 4 ans. À cet âge, ce qui intéresse les enfants, c'est la forme, la couleur, la peur, le rire, la nourriture, les animaux. » Cobra a constitué un grand changement dans le domaine de l'art si on prend en considération que la vue des enfants prend de l'importance, ce qui n'était pas dans l'art avant.
2: That's a big difference if you look at the art before.
1: L'exposition de Jean Miro, Cobra, vedette européenne au musée d'art moderne d'Anubiana, est accessible jusqu'au 13 novembre 2016.

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1: Tu as vécu 3 années à Bratislava. Comment tu trouves Bratislava? Comment tu trouves la Slovaquie la veille de ton départ?
2: Alors, ce que j'ai particulièrement aimé, déjà à Bratislava, c'est que c'est une ville très facile. C'est-à-dire que on est bon au niveau sécurité. Alors, il y a rien à dire, c'est extraordinaire. On peut se balader à n'importe quelle heure du jour et de la nuit. Vraiment, c'est très sécure. Et puis surtout, c'est que la circulation, pour l'instant, il y en a pas trop, même si elle a énormément augmenté depuis 3 ans. Donc, on arrive à rouler de façon assez régulière. On sait, pour aller d'un point A à un point B, à peu près combien de temps on va mettre. Sauf vraiment aux heures de bureau. Et là, c'est un

0: plus long, mais ça reste vraiment supportable par rapport à Paris, d'où je suis originaire. Et puis autrement, c'est les gens. Les gens ne sont pas stressés, ils sont plutôt calmes, plutôt agréables. Quelquefois, bon, certains Slovaques, ça faut le dire, sont plus austères. Au restaurant, ça nous arrive d'avoir des gens qui ne sont pas aimables. Et quelquefois, par contre, c'est tout le contraire. Ça, c'est vraiment le côté noir-blanc qu'on peut avoir ici dans ce pays. Et autrement, bah, ce que j'ai beaucoup aimé, c'est tout. C'est le pays, parce que le pays, il y a des éléments naturels magnifiques. Il y a des montagnes à même pas une heure de Bratislava, on arrive à skier, même à 10 minutes, puisque au-dessus de Bratislava, il y a Kamzik, où il y a un petit télésiège et puis un petit tire-fesse. Et donc, on a une qualité de vie extraordinaire. On peut aller se promener dans la forêt sur des ponts suspendus. Bon, je ne vais pas vous dire qu'on va à la plage, mais on va dans les lacs. Et les lacs sont superbes. Il y a un petit lac qui s'appelle Tchounovo, qui n'est pas loin du grand barrage de Gabochikovo. Et c'est superbe. On est en pleine nature. Et vraiment, les gens, entre guillemets, sont très nature. On sent que la Slovaquie, c'est un pays où les gens sont proches de leur environnement. Et je pense que je ressens moins ça en France, surtout en région parisienne. Certainement que j'irai dans les Vosges où je n'habite pas, j'aurai la même sensation, parce que les Vosgiens que nous connaissons et qui ont habité ici disent que pour eux c'est pareil. Ils sont proches de la nature, comme les Slovaques, comme même les gens de Bratislava. Quelqu'un de Bratislava va régulièrement au lac. Après le travail, il va au lac, il va marcher dans les bois, ils font du vélo tous à Kamzik ou ailleurs. Enfin, c'est vraiment ça. C'est l'attrait du sport, mais le sport dans un lieu idéal, au milieu de la nature.
1: La vie familiale, ça concerne aussi. Tu parles des loisirs. Tes trois garçons, comment ils ont vécu à Bratislava?
0: Mes trois garçons, bon, c'était un petit peu particulier parce qu'on les a scolarisés à l'école française. Mais autrement, pour eux, c'était pareil. Pour la même qualité que nous, on a ressenti ici, ils ont eu le même attrait. Puis voilà, puis pour eux, la Slovaquie, je pense que c'est un pays où ils ont été très proches de leur papa et de leur maman, parce qu'on était beaucoup plus disponibles pour eux, moins stressés par le tourbillon parisien. Donc pour eux, je pense que ça n'a été que du bonheur, la Slovaquie.
1: Encore quelques mots concernant les sorties, par exemple, le soir, le théâtre, le cinéma.
0: Alors nous, à Bratislava, on est comme beaucoup d'expatriés, on profite énormément de l'opéra, parce que l'opéra ici, évidemment, n'a rien à voir au niveau des prix qu'on peut avoir en France. On fait énormément de musées, parce que bon, à Bratislava, il y a plein de musées, et c'est vraiment très riche culturellement, c'est très riche. On ne fait évidemment pas de théâtre, parce qu'on a quand même si on parle tous les deux, on a quand même la barrière de la langue, on ne peut pas suivre un spectacle complètement. On va au cinéma parce que c'est que sous-titré, ce n'est pas doublé, donc c'est plutôt facile. Et voilà un peu tout ce qu'on fait. Et comme je vous ai dit tout à l'heure, au niveau culture, il y a la culture, mais il y a surtout la nature. Et la nature, on en a vraiment bien profité.
1: Une question obligatoire. Est-ce que tu reviendras ?
0: Bien sûr, j'ai déjà arrêté plus ou moins une date le 24 novembre prochain, parce qu'il y a une petite fête qu'on fait chaque année où on est très content d'aller, mais bon, je n'ai pas encore mon billet. Et je vais peut-être revenir au printemps, parce que je me dis que peut-être faire le bal de Bratislava, je ne l'ai pas fait en 3 ans, c'est peut-être l'occasion de revenir pour essayer d'aller au bal à Bratislava.
2: Oui, Nathalie, reviens à Bratislava et merci pour tes propos. À présent, chers amis, vous entendrez Maria Michalková-Rovná, interprète, traductrice et guide touristique. La première question à laquelle elle répond est la suivante. Que demandent le plus souvent les touristes francophones lors des visites guidées?
3: Assez souvent, les questions linguistiques. Ce qui intéresse les touristes francophones, c'est la proximité des langues tchèques et slovaques, parce que beaucoup de Français pensent que c'est la même langue. Parfois, les touristes sont assez étonnés, assez surpris qu'il s'agit de deux langues qui viennent de la même famille, des langues slaves, mais quand même, il y a des différences. En ce qui concerne les relations de la République tchèque et de la République slovaque, les relations actuelles, il y a aussi une question assez fréquente, c'est la question sur les conditions économiques, sur la situation économique de deux pays, notamment est-ce que les habitants de la Slovaquie sont contents de leur situation économique dans cet état nouveau, en comparaison avec la situation des habitants en République tchèque.
4: Maria, qui sont les touristes francophones que vous accompagnez à Bratislava?
3: Il y a toute une gamme des possibilités de couches, mais je peux dire quand même, je peux distinguer ou mentionner surtout deux grands groupes. Le premier groupe, ce sont des personnes âgées, des groupes de retraités. Et je dois dire que leurs questions sont vraiment souvent des questions très profondes, et même s'ils ne connaissent pas notre pays, s'ils ne connaissent pas l'histoire de notre pays, leur intérêt est vraiment profond. Et donc, ils peuvent poser des questions qui vraiment touchent le noyau du problème assez souvent. Et puis, deuxième groupe, ce sont soit des personnes qui sont venues travailler en Slovaquie, les Français ou des francophones, et puis leur famille, et aussi leurs amis qui viennent leur rendre visite à Bratislava.
4: Votre visite se réalise dans le noyau historique.
3: Oui, tout à fait, parce que c'est franchement la partie la plus intéressante de notre ville. Mais il est vrai aussi que si nous visitons par exemple le château de Bratislava, on ne peut pas cacher les quartiers, disons les banlieues, notamment c'est Petržalka, c'est la rive droite du Danube, qui était dans le passé en faubourg de Bratislava, ce qui était un village. Il y avait des maisons familiales, des petits pavillons avec des jardins. Je dis toujours que les jardins de Petržalka ont fourni de fruits tous les ménages de Bratislava, de la ville. Mais dans les années 60, ce village a été complètement rasé, complètement démoli, et on y a construit un quartier des HLM. Et de nos jours, c'est une agglomération des plus grands, on peut dire, parce qu'ils habitent à peu près 150 000 habitants.
4: Est-ce que c'est choquant, ces HLM? Est-ce que c'est choquant pour les touristes?
3: Pas trop, je dirais pas trop, parce que je suis toujours tentée de l'expliquer et d'excuser ces genres de construction. Mais les Français me disent toujours ne vous faites pas de soucis, on le connaît très bien, il y en a partout, surtout dans les grandes villes.
2: Merci Maria, merci chers amis de nous avoir suivis et à la prochaine sur notre antenne RSI.
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1: Soyez les bienvenus à l'écoute du bloc d'actualité préparé et présenté ce jeudi 20 août 2026 par Kristina Hanáková. Selon les sources des agences de presse slovaques, nous voici avec nos principaux titres.
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1: Le président a ratifié l'accord de sécurité sociale avec la Moldavie. Budget 2027, sécheresse, nucléaire et transport en priorité. L'Ukraine, principale bénéficiaire de l'aide humanitaire slovaque. Le président slovaque Peter Pellegrini a ratifié en juillet un accord entre la Slovaquie et la Moldavie sur la sécurité sociale. Celui-ci concerne principalement les droits à la retraite des personnes ayant travaillé ou été assurées dans l'un ou les deux pays. En Slovaquie, l'accord couvre notamment les pensions de vieillesse, d'invalidité et de réversion. Du côté moldave, il concerne également les prestations liées aux accidents du travail et aux maladies professionnelles. L'accord s'applique aussi aux membres de la famille et aux survivants. Son objectif est de leur permettre de bénéficier des prestations sociales dans les mêmes conditions que les ressortissants du pays concerné. Le budget slovaque pour 2027 devrait, selon le Premier ministre Robert Fico, prendre en compte trois grandes priorités: la lutte contre les conséquences de la sécheresse, la construction d'une nouvelle source d'énergie nucléaire et le développement des transports. Le ministre des Finances, Ladislav Kamenický, l'a indiqué à l'issue d'une réunion de travail avec le chef du gouvernement, qualifiant les discussions de difficile. Selon lui, la coalition doit parvenir à un compromis permettant de maintenir les finances publiques sous contrôle et de respecter les critères européens. Il a également souligné que la crédibilité de la Slovaquie auprès des investisseurs dépendrait de sa capacité à atteindre ses objectifs. En 2025, la Slovaquie a consacré 4,9 millions d'euros à l'aide humanitaire à l'étranger, dont l'Ukraine a été le principal bénéficiaire. Le ministre des Affaires étrangères, Juraj Blanár, l'a rappelé à l'occasion de la Journée mondiale de l'aide humanitaire. La Slovaquie fournit son aide humanitaire et au développement sous la marque Slovak Aid. L'aide matérielle destinée à l'Ukraine d'une valeur de plus de 1,5 million d'euros comprenait notamment des unités de purification d'eau, des générateurs, des équipements de chauffage informatique, des vêtements ainsi que des denrées alimentaires. Des fonds supplémentaires ont été consacrés à l'aménagement d'abris dans des établissements scolaires, au soutien du secteur énergétique ainsi qu'à l'aide médicale aux populations touchées par la guerre.
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1: Il ne reste plus que 12 jours à la Slovaquie pour remplir les derniers objectifs de son plan de relance et de résilience. La date limite du 31 août ne peut pas être prolongée. En jeu, le dernier versement de la Commission européenne d'environ 647 millions d'euros. La Slovaquie a présenté fin juillet sa 9e et dernière demande de paiement portant sur 55 jalons et objectifs. Plusieurs tâches importantes restent cependant inachevées. Le ministère de la Santé doit encore préciser le financement complémentaire nécessaire à la construction et à la modernisation d'hôpitaux, avec pour objectif la mise à disposition de 1980 lits. Le ministère des Transports n'a pour l'instant assuré que 550 des 650 150 unités prévues pour le transport combiné. Il accuse également du retard dans la constitution d'une base de données énergétiques des bâtiments publics. Les informations concernant 802 bâtiments ont été recueillies sur les 1025 prévues. Du côté du ministère des Investissements, certains éléments de la plateforme d'administration électronique ne sont toujours pas opérationnels. 14 services numériques fonctionnent actuellement sur les 16 prévus pour différentes situations de vie. Le ministère promet de finaliser les deux derniers avant la fin août. La réforme des investissements publics pose elle aussi bien problème. Une exception permettant à certains projets du ministère de la Défense d'échapper à l'évaluation de l'Office de l'optimisation des dépenses publiques. Mais selon les autorités chargées du plan de relance, pas entièrement conforme à l'objectif fixé.
2: Chers auditeurs, nous vous proposons maintenant de suivre sur les ondes de Radio Slovaquie Internationale la reprise de l'une de nos émissions. Bonne écoute.
3: Dobrý večer, dobrý deň a tous les amis de la Slovaquie et de sa radio internationale d'expression française. Vous êtes bienvenus à l'écoute de notre émission consacrée à la culture, à l'histoire. Tibor à la régie, Juraj au choix musical, Zuzana au micro avec la complicité de Christina. Aujourd'hui, nous vous conduirons dans les beaux locaux du musée d'art moderne Mölenstein Danubiana qui bénéficie d'un emplacement de rêve. On dit que ce musée est comme un navire d'art au milieu du Danube, situé tout près de Bratislava, au pic d'une presqu'île formée par deux bras du fleuve. Nous vous proposerons deux entretiens estivaux. Vous entendrez Nathalie qui a vécu à Bratislava plus de 3 ans et Maria qui est guide touristique. Elles sont sympathiques, vous l'entendrez. Agréable écoute à tous.
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3: Un grand nombre de manifestations culturelles est préparé pour la période de la présidence slovaque du Conseil de l'UE qui succède à celle du Royaume des Pays-Bas. Parmi les manifestations d'une grande importance, on peut classer l'exposition Joan Miró, Cobra, vedette européenne au Musée d'art moderne Danubiana, inaugurée le 2 juillet dernier.
1: Les atrocités de la Seconde Guerre mondiale ont bouleversé le monde. Les années après-guerre ont été marquées par la quête d'une nouvelle voie, d'une nouvelle manière, tout simplement tout ce qui peut être nouveau parce que l'ancien système a échoué.
3: L'art a réagi avant la guerre par la naissance des courants d'avant-garde fermement opposés à tout statisme, tels le cubisme, le futurisme ou le dadaïsme.
1: Dans les années 1948-1951, le regroupement Cobra, les peintres Karel Appel, Constante Corneille, Asger Jorn et autres, a marqué la scène artistique. Cobra est l'abréviation des villes d'origine de ces artistes. Copenhague, Bruxelles, Amsterdam, au centre de leurs intérêts, figuraient le dessin d'enfants, l'art brut et l'art archéen.
3: L'exposition dans la galerie Danubiana manifeste la relation étroite entre le célèbre peintre, sculpteur, graveur et céramiste Joan Miró et le groupe Cobra. Les deux fondateurs de la galerie, le Hollandais Gerard Mölenstein et Vincent Polakovic souligne avec satisfaction qu'il s'agit d'un message slovaque pour le monde. L'art de renommée mondiale dans une galerie en Slovaquie. Pour le directeur de Danubiana, Vincent Polakovic, cette exposition est comme un rêve.
1: Pour moi, cela a commencé en 1998 quand j'ai visité le musée d'art moderne Louisiana au Danemark où les œuvres de Miro m'ont absolument passionné, charmé. De retour au pays, je me suis dit, tu dois construire un musée, tu dois montrer au public slovaque les grands artistes. Grâce à des hasards de la vie, la galerie Danubiana a été construite et inaugurée en 2000, offrant des expositions d'auteurs slovaques et étrangers. Grâce au soutien du ministère de la Culture, les espaces d'exposition ont été élargis à l'occasion de la présidence slovaque. Je pense que l'exposition de Miro et Cobra est un cadeau pour les visiteurs les plus exigeants. Et j'espère que Danubiana s'inscrira sur la liste internationale des galeries qui offrent l'art de la plus haute qualité et des auteurs de renommée mondiale.
3: Monsieur Polakovic, comment voyez-vous la relation Miro-Cobra?
1: Quand Cobra a vu le jour en 1948, et même si l'activité principale de ces artistes n'a duré que 3 ans, ils voulaient être proches de l'art populaire, du regard naïf sur le monde. Et c'est justement Miro qui leur a beaucoup plu. Miro libre, grand philosophe, poète, il aimait la musique. J'ai vu un document où il écrit « Aimait Béla Bartók ». Pour moi, cela constitue une incroyable liaison avec Bratislava.
4: Členovia tejto Kobry ho strašne obdivovali a ho pozvali na svoju výstavu, ktorú robili a
1: les membres de Cobra l'admiraient beaucoup et l'ont invité à leur exposition. Ils ne manquaient pas de visiter leurs expositions à Paris ou ailleurs. Je pense que ceci est un exemple de la possibilité des artistes de se rencontrer. Les artistes slovaques ont été exclus de cette scène artistique européenne jusqu'à 1989, malheureusement. Parce que dans cet ordre d'idées, je vois par exemple la création de Vladimir Kompánek très proche de la vision de Cobra. Même si cela a pris un certain temps, finalement le monde a accepté ce groupe et a reconnu sa création en tant que révolutionnaire et étape tournante de l'art moderne.
3: Ces artistes de Cobra sont exposés à Danubiana, ainsi que la création de Miro dans tous les genres auxquels il s'est consacré. Les visiteurs ont la possibilité exclusive de voir l'atelier de ce grand artiste.
1: C'est quelque chose de fantastique pour nos visiteurs de pouvoir voir cet atelier. Nous savons tous que pouvoir visiter l'atelier d'un artiste est un moment extraordinaire, voir l'ambiance dans laquelle l'artiste crée. Et en ce qui concerne l'atelier de Miro à Palma de Mallorca, nous avons eu l'autorisation de son petit-fils, Joan Punier Miro, de l'exposer à Bratislava après l'avoir été à Londres et à Amstelveen. Et cet atelier est magnifique. Pendant ces 25 dernières années, Joan Miro y a créé. Les visiteurs peuvent se rendre compte que dans un si beau milieu, ils ne pouvaient pas créer des tableaux-laits.
3: Le commissaire de l'exposition, Kies van Tiest, a souligné aussi les parfaits espaces de la galerie Danubiana.
1: L'exposition à Bratislava est unique. Il y a plus de 60 ans que nous trouvons des traits rapprochant la création de Joan Miro et de Cobra, même si l'artiste catalan n'a jamais été membre de ce regroupement. Ils ont les mêmes sources d'inspiration. Je pense que pour tous les amateurs et connaisseurs, c'est très attrayant de le voir. C'est plus particulièrement la nature qui est une grande source de l'inspiration de ces artistes extraordinaires.
3: La vue intérieure, l'intuition, le subconscient caractérisent aussi la création de Joan Miro et des membres de Cobra. Ils utilisaient des symboles. Écoutons Joan Punier Miro petit-fils du célèbre créateur catalan.
1: En préparant ce projet sur les traits proches de mon grand-père et Cobra, nous n'avions pas envisagé la possibilité de les exposer à Bratislava. Plus tard, je suis venu dans la capitale slovaque et cette galerie m'a beaucoup plu, ainsi que la ville. Pour regarder ses œuvres, il faut se dépersonnaliser. Vous savez, mon grand-père a vécu en Espagne, en France, aux États-Unis, au Japon et également les membres du regroupement Cobra qui a vu le jour au café de l'hôtel Notre-Dame à Paris ont eu des relations internationales. Ils ont admiré la création de Miro, elle les a influencés. Et cela à l'époque de Picasso, Braque, Giacometti, de Jackson Pollock en Amérique. Miro a été pour tous un certain inspirateur. Il a influencé les membres de Cobra, l'Amérique, le Japon. Il a ouvert la voie depuis la figuration vers l'abstraction, vers l'inconnu. Il pénétrait dans l'intérieur humain à travers la poésie, à travers le monde des rêves, du subconscient. Et les membres de Cobra ont renoué avec cela par le monde des enfants. Les enfants ont l'esprit libre. Miro, bien sûr, provoquait. Il radicalisait la manière de s'exprimer. Ses tableaux se vendaient bien en Amérique. Et il s'est dit, « Bien, achèterez-vous aussi mon tableau, le trou dans la toile ?» Il provoquait non seulement les artistes, mais aussi les commerçants d'œuvres d'art.
5: Make a counter-reaction to his art.
3: La directrice du musée Cobra à Amelstelven, Elsa Otelov, caractérise les artistes de Cobra.
6: They were all educated, on the academies.
3: Ils ont tous fait leurs études.

0: qui intéresse les enfants, c'est la forme, la couleur, la peur, le rire, la nourriture, les animaux. Cobra a constitué un grand changement dans le domaine de l'art si on prend en considération que la vue des enfants prend de l'importance, ce qui n'était pas dans l'art avant.
1: That's big difference if you look at the art before.
0: L'exposition de Jean Miró, Cobra, vedette européenne au Musée d'art moderne d'Anubiana, est accessible jusqu'au 13 novembre 2016.

0: môžem za nič. To všetko iba spánok.
1: Tu as vécu 3 années à Bratislava. Comment tu trouves Bratislava? Comment tu trouves la Slovaquie la veille de ton départ?
2: Alors, ce que j'ai particulièrement aimé, déjà à Bratislava, c'est que c'est une ville très facile. C'est-à-dire que au niveau sécurité, alors il y a rien à dire, c'est extraordinaire. On peut se balader à n'importe quelle heure du jour et de la nuit. Vraiment, c'est très sécure. Et puis surtout, c'est que la circulation, pour l'instant, il y en a pas trop, même si elle a énormément augmenté depuis 3 ans. Donc, on arrive à rouler de façon assez régulière. On sait, pour aller d'un point A à un point B, à peu près combien de temps on va mettre. Sauf vraiment aux heures de bureau. Et là, c'est un peu plus long, mais ça reste vraiment supportable par rapport à Paris, d'où je suis originaire. Et puis autrement, c'est les gens. Les gens ne sont pas stressés, sont plutôt calmes, plutôt agréables. Quelquefois, certains Slovaques, ça faut le dire, sont plus austères. Au restaurant, ça nous arrive d'avoir des gens qui sont pas aimables, et quelquefois, par contre, c'est tout le contraire. Ça, c'est vraiment le côté noir-blanc qu'on peut avoir ici dans ce pays. Et autrement, ce que j'ai beaucoup aimé, c'est le pays, parce que le pays, il y a des éléments naturels magnifiques, il y a des montagnes à même pas 1 heure de Bratislava, on arrive à skier, même à 10 minutes, puisque au-dessus de Bratislava, il y a Kamzik, où il y a un petit télésiège et puis un petit tire-fesse. Et donc, on a une qualité de vie extraordinaire. On peut aller se promener dans la forêt sur des ponts suspendus. Bon, je ne vais pas vous dire qu'on va à la plage, mais on va dans les lacs. Et les lacs sont superbes. Il y a un petit lac qui s'appelle Chunovo, qui n'est pas loin du grand barrage de Gabočíkovo. Et c'est superbe. On est en pleine nature. Et vraiment, les gens, entre guillemets, sont très nature. On sent que la Slovaquie, c'est un pays où les gens sont proches de leur environnement. Et je pense que je ressens moins ça en France, surtout en région parisienne. Certainement que j'irai dans les Vosges où je n'habite pas, j'aurai la même sensation, parce que les Vosgiens que nous connaissons et qui ont habité ici disent que pour eux c'est pareil. Ils sont proches de la nature, comme les Slovaques, comme même les gens de Bratislava. Quelqu'un de Bratislava va régulièrement au lac. Après le travail, il va au lac, il va marcher dans les bois, ils font du vélo tous à Kamzik ou ailleurs. Enfin, c'est vraiment ça. C'est l'attrait du sport, mais le sport dans un lieu idéal, au milieu de la nature.
3: La vie familiale, ça concerne aussi, tu parles des loisirs. Tes 3 garçons, comment ils ont vécu à Bratislava?
2: Mes 3 garçons, c'était un petit peu particulier parce qu'on les a scolarisés à l'école française. Mais autrement, pour eux, c'était pareil. Pour la même qualité que nous, on a ressenti ici, ils ont eu le même.

0: prêts. Puis voilà, puis pour eux, la Slovaquie, je pense que c'est un pays où ils ont été très proches de leur papa et de leur maman parce qu'on était beaucoup plus disponibles pour eux, moins stressés par le tourbillon parisien. Donc pour eux, je pense que ça n'a été que du bonheur, la Slovaquie.
1: Encore quelques mots concernant les sorties, par exemple, le soir, le théâtre, le cinéma.
0: Alors nous, à Bratislava, on est comme beaucoup d'expatriés, on profite énormément de l'opéra parce que l'opéra ici, évidemment, n'a rien à voir au niveau des prix qu'on peut avoir en France. On fait énormément de musées parce que bon, à Bratislava, il y a plein de musées et c'est vraiment très riche culturellement, c'est très riche. On ne fait évidemment pas de théâtre parce qu'on a quand même si on parle tous les deux, on a quand même la barrière de la langue, on ne peut pas suivre un spectacle complètement. On va au cinéma parce que c'est que sous-titré, ce n'est pas doublé, donc c'est plutôt facile. Et voilà un peu tout ce qu'on fait. Et comme je vous ai dit tout à l'heure, au niveau culture, il y a la culture, mais il y a surtout la nature. Et la nature, on en a vraiment bien profité.
1: Une question obligatoire. Est-ce que tu reviendras ?
0: Bien sûr, j'ai déjà arrêté plus ou moins une date le 24 novembre prochain parce qu'il y a une petite fête qu'on fait chaque année où on est très content d'aller, mais bon, je n'ai pas encore mon billet. Et je vais peut-être revenir au printemps parce que je me dis que peut-être faire le bal de Bratislava, je ne l'ai pas fait en 3 ans, c'est peut-être l'occasion de revenir pour essayer d'aller au bal à Bratislava.
2: Oui, Nathalie, reviens à Bratislava et merci pour tes propos. À présent, chers amis, vous entendrez Maria Michalková-Rovná, interprète, traductrice et guide touristique. La première question à laquelle elle répond est la suivante. Que demandent le plus souvent les touristes francophones lors des visites guidées ?
3: Assez souvent, les questions linguistiques. Ce qui intéresse les touristes francophones, c'est la proximité des langues tchèques et slovaques, parce que beaucoup de Français pensent que c'est la même langue. Parfois, les touristes sont assez étonnés, assez surpris qu'il s'agit de deux langues qui viennent de la même famille, des langues slaves, mais quand même, il y a des différences. En ce qui concerne les relations de la République tchèque et de la République slovaque, les relations actuelles, il y a aussi une question assez fréquente, c'est la question sur les conditions économiques, sur la situation économique de deux pays, notamment est-ce que les habitants de la Slovaquie sont contents de leur situation économique dans cet état nouveau, en comparaison avec la situation des habitants en République tchèque.
4: Maria, qui sont les touristes francophones que vous accompagnez à Bratislava ?
3: Il y a toute une gamme des possibilités, des couches, mais je peux dire quand même, je peux distinguer ou mentionner surtout deux grands groupes. Le premier groupe, ce sont des personnes âgées, des groupes de retraités. Et je dois dire que leurs questions sont vraiment souvent des questions très profondes et même s'ils ne connaissent pas notre pays, s'ils ne connaissent pas l'histoire de notre pays, leur intérêt est vraiment profond et donc ils peuvent poser des questions qui vraiment touchent le noyau du problème assez souvent. Et puis deuxième groupe, sont soit des personnes qui sont venues travailler en Slovaquie, les Français ou des francophones, et puis leur famille, et aussi leurs amis qui viennent leur rendre visite à Bratislava.
4: Votre visite se réalise dans le noyau historique.
3: Oui, tout à fait, parce que c'est franchement la partie la plus intéressante de notre ville. Mais il est vrai aussi que si nous visitons par exemple le château de Bratislava, on ne peut pas cacher les quartiers, disons les banlieues, notamment c'est Petržalka, c'est la rive droite du Danube, qui était dans le passé en faubourg de Bratislava, qui était en village. Il y avait des maisons familiales, des petits pavillons avec des jardins. Je dis toujours que les jardins de Petržalka ont fourni de fruits tous les ménages de Bratislava, de la ville. Mais dans les années 60, ce village a été complètement rasé, complètement démoli. Et on y a construit un quartier des HLM. Et de nos jours, c'est une agglomération des plus grands, on peut dire, parce qu'ils habitent à peu près 150 000 habitants.
4: Est-ce que c'est choquant, ces HLM ? Est-ce que c'est choquant pour les touristes ?
3: Pas trop, je dirais pas trop, parce que je suis toujours tentée de l'expliquer et d'excuser ce genre de construction. Mais les Français me disent toujours, ne vous faites pas de soucis, on le connaît très bien, il y en a partout, surtout dans les grandes villes.
2: Merci Maria, merci chers amis de nous avoir suivis et à la prochaine sur notre antenne RSI.
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1: Soyez les bienvenus à l'écoute du bloc d'actualité préparé et présenté ce jeudi 20 août 2026 par Kristina Hanáková. Selon les sources des agences de presse slovaques, nous voici avec nos principaux titres.
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1: Le président a ratifié l'accord de sécurité sociale avec la Moldavie. Budget 2027, sécheresse, nucléaire et transport en priorité. L'Ukraine, principale bénéficiaire de l'aide humanitaire slovaque. Le président slovaque Peter Pellegrini a ratifié en juillet un accord entre la Slovaquie et la Moldavie sur la sécurité sociale. Celui-ci concerne principalement les droits à la retraite des personnes ayant travaillé ou été assurées dans l'un ou les deux pays. En Slovaquie, l'accord couvre notamment les pensions de vieillesse, d'invalidité et de réversion. Du côté moldave, il concerne également les prestations liées aux accidents du travail et aux maladies professionnelles. L'accord s'applique aussi aux membres de la famille et aux survivants. Son objectif est de leur permettre de bénéficier des prestations sociales dans les mêmes conditions que les ressortissants du pays concerné. Le budget slovaque pour 2027 devrait, selon le Premier ministre Robert Fico, prendre en compte trois grandes priorités: la lutte contre les conséquences de la sécheresse, la construction d'une nouvelle source d'énergie nucléaire et le développement des transports. Le ministre des Finances, Ladislav Kamenický, l'a indiqué à l'issue d'une réunion de travail avec le chef du gouvernement, qualifiant les discussions de difficile. Selon lui, la coalition doit parvenir à un compromis permettant de maintenir les finances publiques sous contrôle et de respecter les critères européens. Il a également souligné que la crédibilité de la Slovaquie auprès des investisseurs dépendrait de sa capacité à atteindre ses objectifs. En 2025, la Slovaquie a consacré 4,9 millions d'euros à l'aide humanitaire à l'étranger, dont l'Ukraine a été le principal bénéficiaire. Le ministre des Affaires étrangères, Juraj Blanár, l'a rappelé à l'occasion de la Journée mondiale de l'aide humanitaire. La Slovaquie fournit son aide humanitaire et au développement sous la marque Slovak Aid. L'aide matérielle destinée à l'Ukraine d'une valeur de plus de 1,5 million d'euros comprenait notamment des unités de purification d'eau, des générateurs, des équipements de chauffage informatique, des vêtements ainsi que des denrées alimentaires. Des fonds supplémentaires ont été consacrés à l'aménagement d'abris dans des établissements scolaires, au soutien du secteur énergétique ainsi qu'à l'aide médicale aux populations touchées par la guerre.
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1: Il ne reste plus que 12 jours à la Slovaquie pour remplir les derniers objectifs de son plan de relance et de résilience. La date limite du 31 août ne peut pas être prolongée. Enjeu, le dernier versement de la Commission européenne d'environ 647 millions d'euros. La Slovaquie a présenté fin juillet sa 9e et dernière demande de paiement portant sur 55 jalons et objectifs. Plusieurs tâches importantes restent cependant inachevées. Le ministère de la Santé doit encore préciser le financement complémentaire nécessaire à la construction et à la modernisation d'hôpitaux, avec pour objectif la mise à disposition de 1980 lits. Le ministère des Transports n'a pour l'instant assuré que 550 des 650 unités prévues pour le transport combiné. Il accuse également du retard dans la constitution d'une base de données énergétiques des bâtiments publics. Les informations concernant 802 bâtiments ont été recueillies sur les 1025 prévues. Du côté du ministère des Investissements, certains éléments de la plateforme d'administration électronique ne sont toujours pas opérationnels. 14 services numériques fonctionnent actuellement sur les 16 prévus pour différentes situations de vie. Le ministère promet de finaliser les deux derniers avant la fin août. La réforme des investissements publics pose elle aussi bien problème. Une exception permettant à certains projets du ministère de la Défense d'échapper à l'évaluation de l'Office de l'optimisation des dépenses publiques n'est, selon les autorités chargées du plan de relance, pas entièrement conforme à l'objectif fixé.
2: Chers auditeurs, nous vous proposons maintenant de suivre sur les ondes de Radio Slovaquie Internationale la reprise de l'une de nos émissions. Bonne écoute!
3: Dobrý večer, dobrý deň a tous les amis de la Slovaquie et de sa radio internationale d'expression française. Vous êtes bienvenus à l'écoute de notre émission consacrée à la culture, à l'histoire. Tibor à la régie, Juraj au choix musical, Zuzana au micro avec la complicité de Christina. Aujourd'hui, nous vous conduirons dans les beaux locaux du musée d'art moderne Mölenstein Danubiana qui bénéficie d'un emplacement de rêve. On dit que ce musée est comme un navire d'art au milieu du Danube, situé tout près de Bratislava, au pic d'une presqu'île formée par deux bras du fleuve. Nous vous proposerons deux entretiens estivaux. Vous entendrez Nathalie qui a vécu à Bratislava plus de 3 ans et Maria qui est guide touristique. Elles sont sympathiques, vous l'entendrez. Agréable écoute à tous.
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3: Un grand nombre de manifestations culturelles est préparé pour la période de la présidence slovaque du Conseil de l'UE qui succède à celle du Royaume des Pays-Bas. Parmi les manifestations d'une grande importance, on peut classer l'exposition Joan Miro, Cobra, vedette européenne au Musée d'art moderne Danubiana, inaugurée le 2 juillet dernier.
1: Les atrocités de la Seconde Guerre mondiale ont bouleversé le monde. Les années après-guerre ont été marquées par la quête d'une nouvelle voie, d'une nouvelle manière, tout simplement tout ce qui peut être nouveau parce que l'ancien système a échoué.
3: L'art a réagi avant la guerre par la naissance des courants d'avant-garde fermement opposés à tout statisme, tels le cubisme, le futurisme ou le dadaïsme.
1: Dans les années 1948-1951, le regroupement Cobra, les peintres Karel Appel, Constant Corneille, Asger Jorn et autres, a marqué la scène artistique. Cobra est l'abréviation des villes d'origine de ces artistes. Copenhague, Bruxelles, Amsterdam, au centre de leurs intérêts, figuraient le dessin d'enfants, l'art brut et l'art archéen.
3: L'exposition dans la galerie Danubiana manifeste la relation étroite entre le célèbre peintre, sculpteur, graveur et céramiste Joan Miró et le groupe Cobra. Les deux fondateurs de la galerie, le Hollandais Gerard Mölenstein et Vincent Polakovic, soulignent avec satisfaction qu'il s'agit d'un message slovaque pour le monde. L'art de renommée mondiale dans une galerie en Slovaquie. Pour le directeur de Danubiana, Vincent Polakovic, cette exposition est comme un rêve.
4: Pre mňa ako galeristu samozrejme je to.
1: Pour moi cela a commencé en 1998 quand j'ai visité le musée d'art moderne Louisiana au Danemark où les œuvres de Miro m'ont absolument passionné, charmé. De retour au pays, je me suis dit tu dois construire un musée, tu dois montrer au public slovaque les grands artistes. Grâce à des hasards de la vie, la galerie Danubiana a été construite et inaugurée en 2000, offrant des expositions d'auteurs slovaques et étrangers. Grâce au soutien du ministère de la Culture, les espaces d'exposition ont été élargis à l'occasion de la présidence slovaque. Je pense que l'exposition de Miro et Cobra est un cadeau pour les visiteurs les plus exigeants. Et j'espère que Danubiana s'inscrira sur la liste internationale des galeries qui offrent l'art de la plus haute qualité et des auteurs de renommée mondiale.
3: Monsieur Polakovic, comment voyez-vous la relation Miro-Cobra?
1: Quand Cobra a vu le jour en 1948, et même si l'activité principale de ces artistes n'a duré que 3 ans, ils voulaient être proches de l'art populaire, du regard naïf sur le monde. Et c'est justement Miro qui leur a beaucoup plu. Miro libre, grand philosophe, poète, il aimait la musique. J'ai vu un document où il écrit aimait Béla Bartók. Pour moi, cela constitue une incroyable liaison avec Bratislava.
4: Členovia tejto Kobry ho strašne obdivovali a ho pozvali na svoju výstavu, ktorú robili.
1: Les membres de Cobra l'admiraient beaucoup et l'ont invité à leur exposition. Ils ne manquaient pas de visiter leurs expositions à Paris ou ailleurs. Je pense que ceci est un exemple de la possibilité des artistes de se rencontrer. Les artistes slovaques ont été exclus de cette scène artistique européenne jusqu'à 1989, malheureusement. Parce que dans cet ordre d'idées, je vois par exemple la création de Vladimir Kompánek très proche de la vision de Cobra. Même si cela a pris un certain temps, finalement le monde a accepté ce groupe et a reconnu sa création en tant que révolutionnaire et étape tournante de l'art moderne.
3: Ces artistes de Cobra sont exposés à Danubiana, ainsi que la création de Miro dans tous les genres auxquels il s'est consacré. Les visiteurs ont la possibilité exclusive de voir l'atelier de ce grand artiste.
1: C'est quelque chose de fantastique pour nos visiteurs de pouvoir voir cet atelier. Nous savons tous que pouvoir visiter l'atelier d'un artiste est un moment extraordinaire, voir l'ambiance dans laquelle l'artiste crée. Et en ce qui concerne l'atelier de Miro à Palma de Mallorca, nous avons eu l'autorisation de son petit-fils, Joan Punier Miro, de l'exposer à Bratislava après l'avoir été à Londres et à Amstelveen. Et cet atelier est magnifique. Pendant ces 25 dernières années, Joan Miro y a créé. Les visiteurs peuvent se rendre compte que dans un si beau milieu, ils ne pouvaient pas créer des tableaux-laits.
3: Le commissaire de l'exposition, Kies van Tiest, a souligné aussi les parfaits espaces de la galerie Danubiana.
1: L'exposition à Bratislava est unique. Il y a plus de 60 ans que nous trouvons des traits rapprochant la création de Joan Miro et de Cobra, même si l'artiste catalan n'a jamais été membre de ce regroupement. Ils ont les mêmes sources d'inspiration. Je pense que pour tous les amateurs et connaisseurs, c'est très attrayant de le voir. C'est plus particulièrement la nature qui est une grande source de l'inspiration de ces artistes extraordinaires.
3: La vue intérieure, l'intuition, le subconscient caractérisent aussi la création de Joan Miro et des membres de Cobra. Ils utilisaient des symboles. Écoutons Joan Punier Miro petit-fils du célèbre créateur catalan.
5: We never thought about having an exhibition.
1: En préparant ce projet sur les traits proches de mon grand-père et Cobra, nous n'avions pas envisagé la possibilité de les exposer à Bratislava. Plus tard, je suis venu dans la capitale slovaque et cette galerie m'a beaucoup plu, ainsi que la ville. Pour regarder ses œuvres, il faut se dépersonnaliser. Vous savez, mon grand-père a vécu en Espagne, en France, aux États-Unis, au Japon et également les membres du regroupement Cobra qui a vu le jour au café de l'hôtel Notre-Dame à Paris ont eu des relations internationales. Ils ont admiré la création de Miro, elle les a influencés. Et cela à l'époque de Picasso, Braque, Giacometti, de Jackson Pollock en Amérique. Miro a été pour tous un certain inspirateur. Il a influencé les membres de Cobra, l'Amérique, le Japon. Il a ouvert la voie depuis la figuration vers l'abstraction, vers l'inconnu. Il pénétrait dans l'intérieur humain à travers la poésie, à travers le monde des rêves, du subconscient. Et les membres de Cobra ont renoué avec cela par le monde des enfants. Les enfants ont l'esprit libre. Miro, bien sûr, provoquait. Il radicalisait la manière de s'exprimer. Ses tableaux se vendaient bien en Amérique. Et il s'est dit, « Bien, achèterez-vous aussi mon tableau, le trou dans la toile ?» Il provoquait non seulement les artistes, mais aussi les commerçants d'œuvres d'art.
3: La directrice du musée Cobra à Amstelveen, Elsa Otelov, caractérise les artistes de Cobra.
6: They were all educated, on the academies.
3: Ils ont tous fait leurs études dans des galeries des beaux-arts, mais pour eux, ce n'était pas le plus important. Ils cherchaient de nouvelles manières de s'exprimer. Ils les trouvaient dans la création des personnes handicapées ou des enfants. Il constituait une certaine opposition au monde de la connaissance rationnelle. Ils estimaient « cesser de réfléchir, commencer à sentir et à vivre ». Par exemple, Karel Appel a dit « Je veux me retrouver de nouveau dans mon enfance à l'âge de mes 4 ans ». À cet âge, ce qui intéresse les enfants, c'est la forme, la couleur, la peur, le rire, la nourriture, les animaux. Cobra a constitué un grand changement dans le domaine de l'art si on prend en considération que la vue des enfants prend de l'importance, ce qui n'était pas dans l'art avant.
6: That's a big difference if you look at the art before.
3: L'exposition de Jean Miro, Cobra, vedette européenne au musée d'art moderne Danubiana, est accessible jusqu'au 13 novembre 2016.

0: môžem za nič. To všetko iba spánok.
1: Tu as vécu 3 années à Bratislava. Comment tu trouves Bratislava? Comment tu trouves la Slovaquie la veille de ton départ?
2: Alors, ce que j'ai particulièrement aimé, déjà à Bratislava, c'est que c'est une ville très facile. C'est-à-dire que on est bon au niveau sécurité. Alors, il y a rien à dire, c'est extraordinaire. On peut se balader à n'importe quelle heure du jour et de la nuit. Vraiment, c'est très sécure. Et puis surtout, c'est que la circulation, pour l'instant, il y en a pas trop, même si elle a énormément augmenté depuis 3 ans. Donc, on arrive à rouler de façon assez régulière. On sait, pour aller d'un point A à un point B, à peu près combien de temps on va mettre. Sauf vraiment aux heures de bureau. Et là, c'est un peu plus long, mais ça reste vraiment supportable par rapport à Paris, d'où je suis originaire. Et puis autrement, c'est les gens. Les gens ne sont pas stressés, ils sont plutôt calmes, plutôt agréables. Quelquefois, bon, certains Slovaques, ça faut le dire, sont plus austères. Au restaurant, ça nous arrive d'avoir des gens qui ne sont pas aimables. Et quelquefois, par contre, c'est tout le contraire. Ça, c'est vraiment le côté noir-blanc qu'on peut avoir ici dans ce pays. Et autrement, ce que j'ai beaucoup aimé, c'est tout. C'est le pays, parce que le pays, il y a des éléments naturels magnifiques. Il y a des montagnes à même pas une heure de Bratislava. On arrive à skier, même à 10 minutes, puisque au-dessus de Bratislava, il y a Kamzik, où il y a un petit télésiège et puis un petit tire-fesse. Et donc, on a une qualité de vie extraordinaire. On peut aller se promener dans la forêt sur des ponts suspendus. Bon, je ne vais pas vous dire qu'on va à la plage, mais on va dans les lacs. Et les lacs sont superbes. Il y a un petit lac qui s'appelle Tchounovo, qui n'est pas loin du grand barrage de Gabočíkovo. Et c'est superbe. On est en pleine nature. Et vraiment, les gens, entre guillemets, sont très nature. On sent que la Slovaquie, c'est un pays où les gens sont proches de leur environnement. Et je pense que je ressens moins ça en France, surtout en région parisienne. Certainement que j'irai dans les Vosges où je n'habite pas, j'aurai la même sensation, parce que les Vosgiens que nous connaissons et qui ont habité ici disent que pour eux c'est pareil. Ils sont proches de la nature, comme les Slovaques, comme même les gens de Bratislava. Quelqu'un de Bratislava va régulièrement au lac. Après le travail, il va au lac, il va marcher dans les bois, ils font du vélo tous à Kamzik ou ailleurs. Enfin, c'est vraiment ça. C'est l'attrait du sport, mais le sport dans un lieu idéal, au milieu de la nature.
3: La vie familiale, ça concerne aussi. Tu parles des loisirs. Tes 3 garçons, comment ils ont vécu à Bratislava?
2: Mes 3 garçons, bon, c'était un petit peu particulier parce qu'on les a scolarisés à l'école française. Mais autrement, pour eux, c'était pareil. Pour la même qualité que nous, on a ressenti ici, ils ont eu le même attrait. Puis voilà, puis pour eux, la Slovaquie, je pense que c'est un pays où ils ont été très proches de leur papa et de leur maman, parce qu'on était beaucoup plus disponibles pour eux, moins stressés par le tourbillon parisien. Donc pour eux, je pense que ça n'a été que du bonheur, la Slovaquie.
3: Encore quelques mots concernant les sorties, par exemple, le soir, le théâtre, le cinéma.
2: Alors nous, à Bratislava, on est comme beaucoup d'expatriés, on profite énormément de l'opéra, parce que l'opéra ici, évidemment, n'a rien à voir au niveau des prix qu'on peut avoir en France. On fait énormément de musées, parce que bon, à Bratislava, il y a plein de musées, et c'est vraiment très riche culturellement, c'est très riche. On ne fait évidemment pas de théâtre, parce qu'on a quand même si on parle tous les deux, on a quand même la barrière de la langue, on ne peut pas suivre un spectacle complètement. On va au cinéma parce que c'est que sous-titré, ce n'est pas doublé, donc c'est plutôt facile. Et voilà un peu tout ce qu'on fait. Et comme je vous ai dit tout à l'heure, au niveau culture, il y a la culture, mais il y a surtout la nature, et la nature, on en a vraiment bien profité.
3: Une question obligatoire: est-ce que tu reviendras?
2: Bien sûr, j'ai déjà arrêté plus ou moins une date le 24 novembre prochain, parce qu'il y a une petite fête qu'on fait chaque année où on est très content d'aller, mais bon, je n'ai pas encore mon billet. Et je vais peut-être revenir au printemps, parce que je me dis que peut-être faire le bal de Bratislava, je ne l'ai pas fait en 3 ans, c'est peut-être l'occasion de revenir pour essayer d'aller au bal à Bratislava.
4: Oui, Nathalie, reviens à Bratislava et merci pour tes propos. À présent, chers amis, vous entendrez Maria Michalková-Rovná, interprète, traductrice et guide touristique. La première question à laquelle elle répond est la suivante. Que demandent le plus souvent les touristes francophones lors des visites guidées?
5: Assez souvent, les questions linguistiques. Ce qui intéresse les touristes francophones, c'est la proximité des langues tchèques et slovaques, parce que beaucoup de Français pensent que c'est la même langue. Parfois, les touristes sont assez étonnés, assez surpris qu'il s'agit de 2 langues qui viennent de la même famille, des langues slaves, mais quand même, il y a des différences. En ce qui concerne les relations de la République tchèque et de la République slovaque, les relations actuelles, il y a aussi une question assez fréquente, c'est la question sur les conditions économiques, sur la situation économique de 2 pays, notamment est-ce que les habitants de la Slovaquie sont contents de leur situation économique dans cet état nouveau, en comparaison avec la situation des habitants en République tchèque.
4: Maria, qui sont les touristes francophones que vous accompagnez à Bratislava?
5: Il y a toute une gamme des possibilités des couches, mais je peux dire quand même, je peux distinguer ou mentionner surtout deux grands groupes. Le premier groupe, ce sont des personnes âgées, des groupes de retraités. Et je dois dire que leurs questions sont vraiment souvent des questions très profondes, et même si on ne connaissent pas notre pays, si on ne connaissent pas l'histoire de notre pays, leur intérêt est vraiment profond, et donc ils peuvent poser des questions qui vraiment touchent le noyau du problème assez souvent. Et puis deuxième groupe, sont soit des personnes qui sont venues travailler en Slovaquie, les Français ou des francophones, et puis leur famille, et aussi leurs amis qui viennent leur rendre visite à Bratislava.
4: Votre visite se réalise dans le noyau historique.
5: Oui, tout à fait, parce que c'est franchement la partie la plus intéressante de notre ville. Mais il est vrai aussi que si nous visitons par exemple le château de Bratislava, on ne peut pas cacher les quartiers, disons les banlieues, notamment c'est Petržalka, c'est la rive droite du Danube, qui était dans le passé en faubourg de Bratislava, qui était en village. Il y avait des maisons familiales, des petits pavillons avec des jardins. Je dis toujours que les jardins de Petržalka ont fourni de fruits tous les ménages de Bratislava, de la ville. Mais dans les années 60, ce village a été complètement rasé, complètement démoli, et on y a construit un quartier des HLM. Et de nos jours, c'est une agglomération des plus grands, on peut dire, parce qu'ils habitent à peu près 150 000 habitants.
4: Est-ce que c'est choquant, ces HLM? Est-ce que c'est choquant pour les touristes?
5: Pas trop, je dirais pas trop, parce que je suis toujours tentée de l'expliquer et d'excuser ces genres de construction. Mais les Français me disent toujours, ne vous faites pas de soucis, on le connaît très bien, il y en a partout, surtout dans les grandes villes.
4: Merci Maria, merci chers amis de nous avoir suivis, et à la prochaine sur notre antenne RSI.
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1: Soyez les bienvenus à l'écoute du bloc d'actualité préparé et présenté ce jeudi 20 août 2026 par Kristina Hanáková. Selon les sources des agences de presse slovaques, nous voici avec nos principaux titres.
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1: Le président a ratifié l'accord de sécurité sociale avec la Moldavie. Budget 2027, sécheresse, nucléaire et transport en priorité. L'Ukraine, principale bénéficiaire de l'aide humanitaire slovaque. Le président slovaque Peter Pellegrini a ratifié en juillet un accord entre la Slovaquie et la Moldavie sur la sécurité sociale. Celui-ci concerne principalement les droits à la retraite des personnes ayant travaillé ou été assurées dans l'un ou les deux pays. En Slovaquie, l'accord couvre notamment les pensions de vieillesse, d'invalidité et de réversion. Du côté moldave, il concerne également les prestations liées aux accidents du travail et aux maladies professionnelles. L'accord s'applique aussi aux membres de la famille et aux survivants. Son objectif est de leur permettre de bénéficier des prestations sociales dans les mêmes conditions que les ressortissants du pays concerné. Le budget slovaque pour 2027 devrait, selon le Premier ministre Robert Fico, prendre en compte trois grandes priorités: la lutte contre les conséquences de la sécheresse, la construction d'une nouvelle source d'énergie nucléaire et le développement des transports. Le ministre des Finances, Ladislav Kamenický, l'a indiqué à l'issue d'une réunion de travail avec le chef du gouvernement, qualifiant les discussions de difficile. Selon lui, la coalition doit parvenir à un compromis permettant de maintenir les finances publiques sous contrôle et de respecter les critères européens. Il a également souligné que la crédibilité de la Slovaquie auprès des investisseurs dépendrait de sa capacité à atteindre ses objectifs. En 2025, la Slovaquie a consacré 4,9 millions d'euros à l'aide humanitaire à l'étranger, dont l'Ukraine a été le principal bénéficiaire. Le ministre des Affaires étrangères, Juraj Blanár, l'a rappelé à l'occasion de la Journée mondiale de l'aide humanitaire. La Slovaquie fournit son aide humanitaire et au développement sous la marque Slovak Aid. L'aide matérielle destinée à l'Ukraine d'une valeur de plus de 1,5 million d'euros comprenait notamment des unités de purification d'eau, des générateurs, des équipements de chauffage informatique, des vêtements ainsi que des denrées alimentaires. Des fonds supplémentaires ont été consacrés à l'aménagement d'abris dans des établissements scolaires, au soutien du secteur énergétique ainsi qu'à l'aide médicale aux populations touchées par la guerre.
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1: Il ne reste plus que 12 jours à la Slovaquie pour remplir les derniers objectifs de son plan de relance et de résilience. La date limite du 31 août ne peut pas être prolongée. Enjeu, le dernier versement de la Commission européenne d'environ 647 millions d'euros. La Slovaquie a présenté fin juillet sa 9e et dernière demande de paiement portant sur 55 jalons et objectifs. Plusieurs tâches importantes restent cependant inachevées. Le ministère de la Santé doit encore préciser le financement complémentaire nécessaire à la construction et à la modernisation d'hôpitaux, avec pour objectif la mise à disposition de 1980 lits. Le ministère des Transports n'a pour l'instant assuré que 550 des 650 unités prévues pour le transport combiné. Il accuse également du retard dans la constitution d'une base de données énergétiques des bâtiments publics. Les informations concernant 802 bâtiments ont été recueillies sur les 1025 prévus. Du côté du ministère des Investissements, certains éléments de la plateforme d'administration électronique ne sont toujours pas opérationnels. 14 services numériques fonctionnent actuellement sur les 16 prévus pour différentes situations de vie. Le ministère promet de finaliser les deux derniers avant la fin août. La réforme des investissements publics pose elle aussi bien problème. Une exception permettant à certains projets du ministère de la Défense d'échapper à l'évaluation de l'Office de l'optimisation des dépenses publiques n'est, selon les autorités chargées du plan de relance, pas entièrement conforme à l'objectif fixé.
2: Chers auditeurs, nous vous proposons maintenant de suivre sur les ondes de Radio Slovaquie Internationale la reprise de l'une de nos émissions. Bonne écoute!
3: Dobrý večer, dobrý deň a tous les amis de la Slovaquie et de sa radio internationale d'expression française. Vous êtes bienvenus à l'écoute de notre émission consacrée à la culture, à l'histoire. Tibor à la régie, Juraj au choix musical, Zuzana au micro avec la complicité de Christina. Aujourd'hui, nous vous conduirons dans les beaux locaux du musée d'art moderne Mölenstein Danubiana qui bénéficie d'un emplacement de rêve. On dit que ce musée est comme un navire d'art au milieu du Danube, situé tout près de Bratislava, au pic d'une presqu'île formée par deux bras du fleuve. Nous vous proposerons deux entretiens estivaux. Vous entendrez Nathalie qui a vécu à Bratislava plus de 3 ans et Maria qui est guide touristique. Elles sont sympathiques, vous l'entendrez. Agréable écoute à tous.
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3: Un grand nombre de manifestations culturelles est préparé pour la période de la présidence slovaque du Conseil de l'UE qui succède à celle du Royaume des Pays-Bas. Parmi les manifestations d'une grande importance, on peut classer l'exposition Joan Miró, Cobra, vedette européenne au Musée d'art moderne Danubiana, inaugurée le 2 juillet dernier.
1: Les atrocités de la Seconde Guerre mondiale ont bouleversé le monde. Les années après-guerre ont été marquées par la quête d'une nouvelle voie, d'une nouvelle manière, tout simplement tout ce qui peut être nouveau parce que l'ancien système a échoué.
3: L'art a réagi avant la guerre par la naissance des courants d'avant-garde fermement opposés à tout statisme, tels le cubisme, le futurisme ou le dadaïsme.
1: Dans les années 1948-1951, le regroupement Cobra, les peintres Karel Appel, Constante Corneille, Asger Jorn et autres, a marqué la scène artistique. Cobra est l'abréviation des villes d'origine de ces artistes. Copenhague, Bruxelles, Amsterdam, au centre de leurs intérêts, figuraient le dessin d'enfants, l'art brut et l'art archéen.
3: L'exposition dans la galerie Danubiana manifeste la relation étroite entre le célèbre peintre, sculpteur, graveur et céramiste Joan Miró et le groupe Cobra. Les deux fondateurs de la galerie, le Hollandais Gerard Mölenstein et Vincent Polakovic, souligne avec satisfaction qu'il s'agit d'un message slovaque pour le monde. L'art de renommée mondiale dans une galerie en Slovaquie. Pour le directeur de Danubiana, Vincent Polakovic, cette exposition est comme un rêve.
4: Pre mňa ako galeristu samozrejme je to.
1: Pour moi cela a commencé en 1998 quand j'ai visité le musée d'art moderne Louisiana au Danemark où les œuvres de Miro m'ont absolument passionné, charmé. De retour au pays, je me suis dit tu dois construire un musée, tu dois montrer au public slovaque les grands artistes. Grâce à des hasards de la vie, la galerie Danubiana a été construite et inaugurée en 2000, offrant des expositions d'auteurs slovaques et étrangers. Grâce au soutien du ministère de la Culture, les espaces d'exposition ont été élargis à l'occasion de la présidence slovaque. Je pense que l'exposition de Miro et Cobra est un cadeau pour les visiteurs les plus exigeants. Et j'espère que Danubiana s'inscrira sur la liste internationale des galeries qui offrent l'art de la plus haute qualité et des auteurs de renommée mondiale.
3: Monsieur Polakovic, comment voyez-vous la relation Miro-Cobra?
4: Keď tá Kobra vznikala v roku 1948, aj keď to trvalo iba 3 roky.
1: Quand Cobra a vu le jour en 1948 et même si l'activité principale de ces artistes n'a duré que 3 ans, il voulait être proche de l'art populaire, du regard naïf sur le monde. Et c'est justement Miro qui leur a beaucoup plu. Miro libre, grand philosophe, poète, il aimait la musique. J'ai vu un document où il écrit « Aimer Béla Bartók ». Pour moi, cela constitue une incroyable liaison avec Bratislava.
4: Členovia tejto Kobry ho strašne obdivovali a ho pozvali na svoju výstavu, ktorú robili a
1: les membres de Cobra l'admiraient beaucoup et l'ont invité à leur exposition. Ils ne manquaient pas de visiter leurs expositions à Paris ou ailleurs. Je pense que ceci est un exemple de la possibilité des artistes de se rencontrer. Les artistes slovaques ont été exclus de cette scène artistique européenne jusqu'à 1989, malheureusement. Parce que dans cet ordre d'idées, je vois par exemple la création de Vladimir Kompánek très proche de la vision de Cobra. Même si cela a pris un certain temps, finalement le monde a accepté ce groupe et a reconnu sa création en tant que révolutionnaire et étape tournante de l'art moderne.
3: Ces artistes de Cobra sont exposés à Danubiana, ainsi que la création de Miro dans tous les genres auxquels il s'est consacré. Les visiteurs ont la possibilité exclusive de voir l'atelier de ce grand artiste.
4: Je to niečo fantastické pre nášho návštevníka alebo diváka.
1: C'est quelque chose de fantastique pour nos visiteurs de pouvoir voir cet atelier. Nous savons tous que pouvoir visiter l'atelier d'un artiste est un moment extraordinaire, voir l'ambiance dans laquelle l'artiste crée. Et en ce qui concerne l'atelier de Miro à Palma de Mallorca, nous avons eu l'autorisation de son petit-fils, Joan Punier Miro, de l'exposer à Bratislava après l'avoir été à Londres et à Amstelveen. Et cet atelier est magnifique. Pendant ces 25 dernières années, Joan Miro y a créé. Les visiteurs peuvent se rendre compte que dans un si beau milieu, ils ne pouvaient pas créer des tableaux-laits.
3: Le commissaire de l'exposition, Kies van Tiest, a souligné aussi les parfaits espaces de la galerie Danubiana.
1: L'exposition à Bratislava est unique. Il y a plus de 60 ans que nous trouvons des traits rapprochant la création de Joan Miro et de Cobra, même si l'artiste catalan n'a jamais été membre de ce regroupement. Ils ont les mêmes sources d'inspiration. Je pense que pour tous les amateurs et connaisseurs, c'est très attrayant de le voir. C'est plus particulièrement la nature qui est une grande source de l'inspiration de ces artistes extraordinaires.
3: La vue intérieure, l'intuition, le subconscient caractérisent aussi la création de Joan Miro et des membres de Cobra. Ils utilisaient des symboles. Écoutons Joan Punier Miro petit-fils du célèbre créateur catalan.
5: We never thought about having an exhibition.
1: En préparant ce projet sur les traits proches de mon grand-père et Cobra, nous n'avions pas envisagé la possibilité de les exposer à Bratislava. Plus tard, je suis venu dans la capitale slovaque et cette galerie m'a beaucoup plu, ainsi que la ville. Pour regarder ses œuvres, il faut se dépersonnaliser. Vous savez, mon grand-père a vécu en Espagne, en France, aux États-Unis, au Japon et également les membres du regroupement Cobra qui a vu le jour au café de l'hôtel Notre-Dame à Paris ont eu des relations internationales. Ils ont admiré la création de Miro, elle les a influencés. Et cela à l'époque de Picasso, Braque, Giacometti, de Jackson Pollock en Amérique. Miro a été pour tous un certain inspirateur. Il a influencé les membres de Cobra, l'Amérique, le Japon. Il a ouvert la voie depuis la figuration vers l'abstraction, vers l'inconnu. Il pénétrait dans l'intérieur humain à travers la poésie, à travers le monde des rêves, du subconscient. Et les membres de Cobra ont renoué avec cela par le monde des enfants. Les enfants ont l'esprit libre. Miro, bien sûr, provoquait. Il radicalisait la manière de s'exprimer. Ses tableaux se vendaient bien en Amérique. Et il s'est dit, « Bien, achèterez-vous aussi mon tableau, le trou dans la toile ?» Il provoquait non seulement les artistes, mais aussi les commerçants d'œuvres d'art.
5: Make a counter-reaction to his art.
3: La directrice du musée Cobra à Amelstelven, Elsa Otelov, caractérise les artistes de Cobra.
6: They were all educated, on the academies.
3: Ils ont tous fait leurs études dans des galeries des beaux-arts, mais pour eux, ce n'était pas le plus important. Ils cherchaient de nouvelles manières de s'exprimer. Ils les trouvaient dans la création des personnes handicapées ou des enfants. Il constituait une certaine opposition au monde de la connaissance rationnelle. Ils estimaient cesser de réfléchir, commencer à sentir et à vivre. Par exemple, Karel Appel a dit « Je veux me retrouver de nouveau dans mon enfance à l'âge de mes 4 ans. À cet âge, ce qui intéresse les enfants, c'est la forme, la couleur, la peur, le rire, la nourriture, les animaux. » Cobra a constitué un grand changement dans le domaine de l'art si on prend en considération que la vue des enfants prend de l'importance, ce qui n'était pas dans l'art avant.
6: That's a big difference if you look at the art before.
3: L'exposition de Jean Miro, Cobra, vedette européenne au musée d'art moderne Danubiana, est accessible jusqu'au 13 novembre 2016.

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1: Tu as vécu 3 années à Bratislava. Comment tu trouves Bratislava? Comment tu trouves la Slovaquie la veille de ton départ?
2: Alors, ce que j'ai particulièrement aimé, déjà à Bratislava, c'est que c'est une ville très facile. C'est-à-dire que au niveau sécurité, alors il y a rien à dire, c'est extraordinaire. On peut se balader à n'importe quelle heure du jour et de la nuit. Vraiment, c'est très sécure. Et puis surtout, c'est que la circulation, pour l'instant, il y en a pas trop, même si elle a énormément augmenté depuis 3 ans. Donc, on arrive à rouler de façon assez régulière. On sait, pour aller d'un point A à un point B, à peu près combien de temps on va mettre. Sauf vraiment aux heures de bureau. Et là, c'est un peu plus long, mais ça reste vraiment supportable par rapport à Paris, d'où je suis originaire. Et puis autrement, c'est les gens. Les gens ne sont pas stressés, sont plutôt calmes, plutôt agréables. Quelquefois, bon, certains Slovaques, ça faut le dire, sont plus austères. Au restaurant, ça nous arrive d'avoir des gens qui sont pas aimables, et quelquefois, par contre, c'est tout le contraire. Ça, c'est vraiment le côté noir-blanc qu'on peut avoir ici dans ce pays. Et autrement, ce que j'ai beaucoup aimé, c'est tout, c'est le pays, parce que le pays, il y a des éléments naturels magnifiques, il y a des montagnes à même pas 1 heure de Bratislava, on arrive à skier, même à 10 minutes, puisque au-dessus de Bratislava, il y a Kamzik, où il y a un petit télésiège et puis un petit tire-fesse. Et donc, on a une qualité de vie extraordinaire. On peut aller se promener dans la forêt sur des ponts suspendus. Bon, je ne vais pas vous dire qu'on va à la plage, mais on va dans les lacs. Et les lacs sont superbes. Il y a un petit lac qui s'appelle Chunovo, qui n'est pas loin du grand barrage de Gabočíkovo. Et c'est superbe, on est en pleine nature. Et vraiment, les gens, entre guillemets, sont très nature. On sent que la Slovaquie, c'est un pays où les gens sont proches de leur environnement. Et je pense que je ressens moins ça en France, surtout en région parisienne. Certainement que j'irai dans les Vosges où je n'habite pas, j'aurai la même sensation, parce que les Vosgiens que nous connaissons et qui ont habité ici disent que pour eux c'est pareil. Ils sont proches de la nature, comme les Slovaques, comme même les gens de Bratislava. Quelqu'un de Bratislava va régulièrement au lac. Après le travail, il va au lac, il va marcher dans les bois, ils font du vélo tous à Kamzik ou ailleurs. Enfin, c'est vraiment ça. C'est l'attrait du sport, mais le sport dans un lieu idéal, au milieu de la nature.
3: La vie familiale, ça concerne aussi. Tu parles des loisirs. Tes 3 garçons, comment ils ont vécu à Bratislava?
2: Mes 3 garçons, bon, c'était un petit peu particulier parce qu'on les a scolarisés à l'école française. Mais autrement, pour eux, c'était pareil. Pour la même qualité que nous, on a ressenti ici, ils ont eu le même attrait. Puis voilà, puis pour eux, la Slovaquie, je pense que c'est un pays où ils ont été très proches de leur papa et de leur maman, parce qu'on était beaucoup plus disponibles pour eux, moins stressés par le tourbillon parisien. Donc pour eux, je pense que ça n'a été que du bonheur, la Slovaquie.
3: Encore quelques mots concernant les sorties, par exemple, le soir, le théâtre, le cinéma.
2: Alors, nous, à Bratislava, on est comme beaucoup d'expatriés, on profite énormément de l'opéra, parce que l'opéra ici, évidemment, n'a rien à voir au niveau des prix qu'on peut avoir en France. On fait énormément de musées, parce que bon, à Bratislava, il y a plein de musées, et c'est vraiment très riche culturellement, c'est très riche. On ne fait évidemment pas de théâtre, parce qu'on a quand même si on parle tous les deux, on a quand même la barrière de la langue, on ne peut pas suivre un spectacle complètement. On va au cinéma parce que c'est que sous-titré, ce n'est pas doublé, donc c'est plutôt facile. Et voilà un peu tout ce qu'on fait. Et comme je vous ai dit tout à l'heure, au niveau culture, il y a la culture, mais il y a surtout la nature, et la nature, on en a vraiment bien profité.
3: Une question obligatoire: est-ce que tu reviendras?
2: Bien sûr, j'ai déjà arrêté plus ou moins une date le 24 novembre prochain, parce qu'il y a une petite fête qu'on fait chaque année où on est très content d'aller, mais bon, je n'ai pas encore mon billet. Et je vais peut-être revenir au printemps, parce que je me dis que peut-être faire le bal de Bratislava, je ne l'ai pas fait en 3 ans, c'est peut-être l'occasion de revenir pour essayer d'aller au bal à Bratislava.
4: Oui, Nathalie, reviens à Bratislava et merci pour tes propos. À présent, chers amis, vous entendrez Maria Michalková-Rovná, interprète, traductrice et guide touristique. La première question à laquelle elle répond est la suivante. Que demandent le plus souvent les touristes francophones lors des visites guidées?
5: Assez souvent, les questions linguistiques. Ce qui intéresse les touristes francophones, c'est la proximité des langues tchèques et slovaques, parce que beaucoup de Français pensent que c'est la même langue. Parfois, les touristes sont assez étonnés, assez surpris qu'il s'agit de 2 langues qui viennent de la même famille, des langues slaves, mais quand même, il y a des différences. En ce qui concerne les relations de la République tchèque et de la République slovaque, les relations actuelles, il y a aussi une question assez fréquente, c'est la question sur les conditions économiques, sur la situation économique de 2 pays, notamment est-ce que les habitants de la Slovaquie sont contents de leur situation économique dans cet état nouveau, en comparaison avec la situation des habitants en République tchèque.
4: Maria, qui sont les touristes francophones que vous accompagnez à Bratislava?
5: Il y a toute une gamme des possibilités des couches, mais je peux dire quand même, je peux distinguer ou mentionner surtout deux grands groupes. Le premier groupe, ce sont des personnes âgées, des groupes de retraités. Et je dois dire que leurs questions sont vraiment souvent des questions très profondes, et même si elles ne connaissent pas notre pays, si elles ne connaissent pas l'histoire de notre pays, leur intérêt est vraiment profond. Et donc, ils peuvent poser des questions qui vraiment touchent le noyau du problème assez souvent. Et puis, deuxième groupe, sont soit des personnes qui sont venues travailler en Slovaquie, les Français ou des francophones, et puis leur famille, et aussi leurs amis qui viennent leur rendre visite à Bratislava.
4: Votre visite se réalise dans le noyau historique.
5: Oui, tout à fait, parce que c'est franchement la partie la plus intéressante de notre ville. Mais il est vrai aussi que si nous visitons par exemple le château de Bratislava, on ne peut pas cacher les quartiers, disons les banlieues, notamment c'est Petržalka, c'est la rive droite du Danube, qui était dans le passé en faubourg de Bratislava, qui était en village. Il y avait des maisons familiales, des petits pavillons avec des jardins. Je dis toujours que les jardins de Petržalka ont fourni de fruits tous les ménages de Bratislava, de la ville. Mais dans les années 60, ce village a été complètement rasé, complètement démoli. Et on y a construit un quartier des HLM. Et de nos jours, c'est une agglomération des plus grands, on peut dire, parce qu'ils habitent à peu près 150 000 habitants.
4: Est-ce que c'est choquant, ces HLM? Est-ce que c'est choquant pour les touristes?
5: Pas trop, je dirais pas trop, parce que je suis toujours tentée de l'expliquer et d'excuser ce genre de construction. Mais les Français me disent toujours, ne vous faites pas de soucis, on le connaît très bien, il y en a partout, surtout dans les grandes villes.
4: Merci Maria, merci chers amis de nous avoir suivis et à la prochaine sur notre antenne RSI.
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1: Bonjour et bienvenue à l'écoute du petit journal de RSI de ce vendredi 21 août 2026, préparé et présenté par Marie-Ondine Vidal, selon les sources des agences de presse slovaques. Voici les principaux titres.
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1: Journée des victimes de l'occupation de la Tchécoslovaquie. La Slovaquie candidate au Conseil de l'Agence internationale de l'énergie atomique. Slovaquie-Russie, une reprise de coopération qui passe mal. Il y a 58 ans, la vie des habitants de notre patrie a basculé du jour au lendemain. L'arrivée des troupes d'occupation le 21 août 1968 a non seulement sonné le glas des espoirs de réforme sociale, mais a également sonné le glas des décennies suivantes durant lesquelles la liberté n'était plus un acquis, a souligné le président de la République Peter Pellegrini. Nombreux sont ceux qui ont perdu la possibilité de s'exprimer librement, d'étudier, de travailler et de décider de leur propre vie. La journée des victimes de l'occupation de la Tchécoslovaquie est l'occasion de rendre hommage à tous ceux dont la vie a été bouleversée par l'occupation, à qui l'on a volé leurs rêves et la possibilité de vivre selon leurs convictions, a déclaré le chef de l'État, ajoutant que nous nous souvenons également de ceux qui ont payé le prix ultime pour leur soif de liberté. Le gouvernement slovaque a approuvé la participation de la délégation slovaque à sa réunion du mercredi 19 août conduite par le ministre des Affaires étrangères et européennes de la République slovaque, Juraj Blanár, à la 70e session de la conférence générale de l'Agence internationale de l'énergie atomique, la IEA, à Vienne. La session de septembre sera marquée par l'élection des membres du Conseil des gouverneurs de l'AIEA et la Slovaquie a déposé sa candidature pour un siège au sein de cet organe directeur. L'opposition a critiqué jeudi le ministre des Affaires étrangères slovaque, Juraj Blanár, pour sa rencontre avec le ministre russe de la Science et de l'Enseignement supérieur, Valery Nikolaevich Falkov. Les ministres ont discuté de la reprise des activités de la Commission intergouvernementale de coopération économique, scientifique et technique entre la Slovaquie et la Fédération de Russie. Plusieurs observateurs ont souligné que cette rencontre avait lieu le jour même de l'attaque russe contre l'Ukraine, qui a fait au moins 13 morts et des dizaines de blessés. Le ministre du Travail soumettra la semaine prochaine un ensemble de lois visant à lutter contre l'absentéisme scolaire, la délinquance juvénile, le placement en famille d'accueil fictif et la fraude aux prestations sociales par les étrangers. C'est ce qu'a annoncé jeudi le ministre du Travail, Erik Tomáš, tout en précisant que malgré les critiques des organisations non gouvernementales, le ministère maintiendrait son soutien à ce projet de loi. Le commissaire aux droits de l'enfant, Josef Mikloško, et l'initiative pour les écoles roms ont exprimé leur soutien au ministère. Si le projet de loi est approuvé par le Parlement, il entrera en vigueur le 1er janvier 2027. Selon le ministre slovaque de l'Agriculture et du Développement Rural, Richard Takács, le secteur agricole est confronté à de nombreux problèmes allant de la sécheresse et de la faiblesse des prix d'achat du lait à la hausse du prix des engrais. C'est pourquoi la Slovaquie, de concert avec la République tchèque et d'autres États membres de l'UE, plaide pour un soutien plus actif de l'Union européenne aux agriculteurs.
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1: Plus d'un demi-million de soldats des pays du pacte de Varsovie, l'Union soviétique, la Hongrie, la Bulgarie, la Pologne et la RDA, ont franchi la frontière tchécoslovaque dans la nuit du 20 au 21 août 1968, inaugurant une occupation qui allait durer plus de 20 ans. L'invasion de la Tchécoslovaquie par les troupes du pacte de Varsovie était une réaction au printemps de Prague, une tentative de réforme et de démocratisation du régime communiste. La censure fut assouplie, ce qui eut des répercussions sur la liberté d'expression, les possibilités de voyager vers l'ouest s'ouvrirent, le statut des églises s'améliora et les prisonniers politiques des années 1950 devaient être réhabilités. Cependant, rien ne changea quant au rôle prépondérant du Parti communiste dans la société ni à l'alliance avec l'Union soviétique. Les pays du bloc socialiste ont d'abord exhorté les responsables politiques tchécoslovaques à agir contre les forces antisocialistes et impérialistes. Début août, le secrétaire général du comité central du Parti communiste de l'Union soviétique, Léonid Ilitch Brejnev, s'est rendu à Bratislava. Il y a reçu une lettre d'invitation signée par des opposants tchécoslovaques aux réformes. Dans cette lettre, était expliqué que la situation était devenue incontrôlable par le comité central du Parti communiste tchécoslovaque et sollicitait son soutien total si nécessaire. La doctrine Brejnev selon laquelle la protection du socialisme est l'affaire de tous les États communistes fut également adoptée à Bratislava. Peu après, le 20 août 1968, avant minuit, des troupes étrangères franchirent la frontière tchécoslovaque et 27 divisions, soit un peu plus d'un demi-million de soldats du pacte de Varsovie, pénétrèrent progressivement sur le territoire tchécoslovaque. Dès les premières heures, des milliers de manifestants indignés ont envahi les rues. Ils ont arraché des noms des rues, renversé des panneaux de signalisation, érigé des barricades et jeté des pierres sur les chars. Selon les dernières conclusions des historiens tchèques de l'Institut d'histoire militaire de Prague, la réaction et les actions des occupants ont fait jusqu'à 137 morts et 500 blessés graves. Les troupes soviétiques sont restées sur notre territoire pendant 20 ans. Leur mission était préventive, susciter la crainte et le respect parmi la population locale, a rappelé Andrei Krajnak, président de l'Institut de la mémoire nationale. Cette procédure visait à servir d'avertissement afin d'empêcher qu'une révolution similaire ne se reproduise ailleurs. Peu après l'occupation, un nouveau président, Gustav Husák, un normalisateur, a été élu. On a alors confirmé une fois de plus l'irréformabilité du Parti communiste. Des mesures législatives et des contrôles ont été mis en place. Ils visaient principalement les citoyens qui ne se reconnaissaient pas dans leur prétendue entraide fraternelle, conclut Andrei Krajnak. La période qui suivit la répression des réformes fut marquée par le chantage, l'intimidation et les purges des postes clés dans les administrations et les usines. La censure et le contrôle étatique des églises furent rétablis et la réhabilitation des victimes des régimes des années 1950 fut achevée. De nombreux Tchécoslovaques émigrèrent et ne revinrent qu'après la révolution de Velours et la chute du communisme.
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Chers auditeurs francophones de Radio Slovaquie Internationale, après ce bloc d'actualité, nous vous souhaitons la bienvenue dans votre émission du vendredi, consacrée notamment à la mature. Nous partirons en votre compagnie sur les petits chemins de Slovaquie, à la découverte des campagnes et des villages. La sécheresse extrême qui sévit dans le pays depuis le début du printemps a fortement affecté plusieurs espèces d'oiseaux. La descente d'un cours d'eau en radeau en Slovaquie. Trois rivières, trois histoires et une expérience inoubliable. Stanislaus Troška cultive des mûriers depuis 40 ans à Pukaniec, près de Levice. Pour vous accompagner, Renata Oflak est au micro avec Jacques Oflak. Notre ingénieur du son, Romana Šunderlíková, est à la régie. Radomír Meša à la programmation musicale.

0: 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Votre vendredi radiophonique se poursuit après cette pause musicale.
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0: Dans différentes régions de Slovaquie, on mène un vaste programme de suivi des oiseaux. Grâce à cela, les experts ont une vue d'ensemble de la situation dans chaque zone. Ils peuvent déjà affirmer que la sécheresse extrême qui sévit dans le pays depuis le début du printemps a fortement affecté plusieurs espèces d'oiseaux. Certaines zones humides se sont complètement asséchées, les oiseaux n'ont pas pu nicher et ont dû chercher refuge ailleurs, dans des régions plus reculées d'Europe.
2: Le naturaliste défenseur de l'environnement et ornithologue Jan Guk explique qu'il s'agit en réalité d'un problème mondial. Les oiseaux d'eau perdent directement des sites de nidification et des sources de nourriture adéquates. Mais toutes les espèces d'oiseaux sont affectées. Leur habitat de nidification est modifié à cause de la sécheresse. Elles n'ont plus suffisamment de nourriture pour leur propre survie et à l'élevage de leurs petits.
0: À première vue, on pourrait croire que les oiseaux qui nous entourent au quotidien, comme les moineaux, mais aussi les passereaux et les prédateurs, ne sont pas aussi gravement affectés par le déficit de précipitations. Cependant, les apparences sont parfois trompeuses.
2: La sécheresse extrême entraîne une diminution du nombre d'insectes, mais cette diminution n'est pas uniquement due à la sécheresse. D'autres facteurs entrent en jeu. L'utilisation massive de pesticides en agriculture, notamment, y contribue également. La biomasse d'insectes d'il y a plusieurs décennies est donc inférieure de 30 à 70%. On peut dire que cette année, la rareté des insectes est particulièrement dramatique. De ce fait, les espèces d'oiseaux insectivores comme les hirondelles et les étourneaux sont confrontées à un grave problème. Elles ne trouvent pas suffisamment de nourriture pour elles-mêmes et leurs petits.
0: Souvent, le taux de réussite de la nidification est très faible. Les oiseaux ne peuvent pas élever leurs petits. Même lorsque ces derniers prennent leur envol, ils sont mal nourris. Ils ne peuvent alors pas entreprendre la longue migration vers l'Afrique. C'est donc une véritable tragédie. Nous subissons une vague de chaleur extrême qui provoque l'éjection des oisillons de leur nid, car la chaleur est insupportable. Puis, soudain, un point de bascule se produit. Les étourneaux et les hirondelles mentionnées précédemment sont alors confrontés à un grave problème. Des milliers d'individus meurent. L'année dernière, les étourneaux s'envolaient par les fenêtres ouvertes pour se réfugier dans les appartements des habitants. Et les conséquences ?
2: Ce sont des situations extrêmes qui entraînent une baisse significative des populations, même d'espèces communes. C'est précisément le cas des étourneaux et hirondelles. Aujourd'hui, il est devenu très rare de les apercevoir, même dans les villages, et ne parlons pas des villes.
0: La situation des cours d'eau en Slovaquie s'est fortement dégradée cet été. Quelle quantité d'eau est suffisante pour un petit oiseau ? Tu as une idée, Jacques ?
2: Oh, vu comme c'est un petit moineau, quelques millilitres, je dirais.
0: Ben oui, en effet. La consommation d'eau des oiseaux varie selon leur espèce et leur taille. Un petit passereau consomme seulement quelques gouttes, 2 à 3 millilitres. Un perroquet de taille moyenne, environ 15 à 30 millilitres. Et une poule adulte boit en moyenne de 200 à 500 millilitres par jour.
2: Et je suppose que cette consommation dépend fortement de la température extérieure.
0: Oui, et du type de nourriture. Si vous devez remplir leurs abreuvoirs, n'hésitez pas. Comme beaucoup d'autres dans les lotissements et les parcs, il suffit de mettre de l'eau dans ces gamelles ou des abreuvoirs. En espérant que les oiseaux vous remercieront par des chants, voire par un battement d'ailes amical. Poursuivons notre émission du vendredi sur RSI. Dans quelques instants, partons par Mont et par Vaud à la découverte de la Slovaquie. La descente en radeau traditionnel offre aujourd'hui aux visiteurs une expérience unique alliant nature, histoire, patrimoine culturel et détente. Il suffit parfois de monter à bord d'un radeau en bois, de se laisser porter par le courant et d'admirer les paysages slovaques sous un angle nouveau. Vous pouvez choisir 3 destinations pour vivre cette expérience unique. D'abord, Orava, dans la partie nord-ouest de la Slovaquie, près de la frontière avec la Pologne. Ensuite, les Pieniny, une chaîne de montagnes des Carpates située à la frontière entre la Pologne et la Slovaquie. Et enfin, Strečno, dans le nord du pays.
2: À Orava, la descente est une immersion dans l'histoire de la rivière et du château d'Orava. À Pieniny, une découverte du majestueux canyon du Dunajec et de la culture montagnarde. Et à Strečno, un voyage sur les traces des anciens flotteurs de bois entre château et rochers de la Malafatra. La descente de l'eau en radeau est donc une excellente option pour ceux qui souhaitent vivre une expérience plus authentique qu'une simple visite touristique lors de séjour en Slovaquie.
0: Nous allons faire un arrêt à Strečno. Le Var a été une voie de transport essentielle pendant des siècles. Les flotteurs de bois transportaient principalement du bois et d'autres marchandises sur ce courant d'eau et devaient parfaitement connaître son cours. Cette activité commerciale s'est achevée dans les années 1940.
2: La croisière se déroule sur un tronçon d'environ 7 km de la rivière Var. Aux alentours de Strečno et dure entre 50 et 75 minutes selon les conditions de l'eau. Chaque radeau peut accueillir jusqu'à 12 personnes et la croisière est encadrée par 2 guides. La saison à Strečno s'étend d'avril à octobre et la durée de la descente dépend du niveau d'eau du Var. Cette descente peut être combinée avec une visite du château de Strečno, une excursion à Stari Grad ou une randonnée dans la Malafatra.
0: En avril 2026, les adeptes de la descente en radeau du Var à partir de Strečno ont entamé la 28e saison. L'année précédente a mis leur patience à rude épreuve. Le faible niveau d'eau ne leur a pas permis de démarrer pleinement la saison. Ils espèrent que cette année sera bien plus favorable aux pratiquants et aux visiteurs. Jurko a symboliquement remis les clés de Var aux flotteurs de bois après 25 ans de service.
2: J'ouvre les eaux à vous en ce moment même afin que nous puissions vivre comme nos ancêtres.
0: Ce rituel est censé porter chance et assurer une saison fructueuse sur l'eau. Le responsable de la descente d'eau est convaincu que cette année sera meilleure que la précédente.
2: L'an dernier, nous n'avons pu naviguer que jusqu'à 22h30, ce qui était extrêmement contraignant et a fortement impacté nos finances.
0: Vous pouvez profiter d'une croisière offrant de magnifiques vues sur les méandres, les célèbres rochers, les tunnels ferroviaires et les vieux ponts.
2: C'est le seul endroit en Slovaquie où l'on peut apercevoir 2 châteaux depuis l'eau, le château de Strečno et celui de Stari Grad.
0: Complète notre guide. N'oublions pas les rochers les plus célèbres sur la descente du Var. Margita et Besna, en français Marguerite et la Rageuse, qui se dressent en contrebas de Strečno. Dans cette section, le Var dévale les pentes les plus abruptes et les flotteurs de bois doivent éviter les rochers acérés avec difficulté et se frayer un chemin dans les passages étroits au prix d'efforts considérables.
2: Marguerite est plus dangereuse que la rageuse. Le Var la frappe avec une énorme violence. Si le radeau heurte une falaise, il l'engloutit et le déchire en morceaux. Il brise les poutres comme une allumette et réduit les planches en miettes. C'est ainsi que décrit Joseph Bohugne les dangers du Var.
0: Le fait que Marguerite et la Rageuse ne soient pas de simples rochers est également attesté par une ballade de l'écrivain slovaquien Boto.
2: Il était une fois une maison blanche près du fleuve Va, où vivait une belle veuve et Marguerite la paysanne, encore plus belle. La veuve rêvait d'un nouveau mari et d'amour. Marguerite travaillait dur au champ. Cependant, les prétendants ne s'intéressaient qu'à Marguerite. La veuve est devenue donc de plus en plus jalouse. Elle a décidé que Marguerite devait partir.
0: Arrivée au fleuve du Var, Marguerite jette des fleurs dans l'eau. À ce moment, la veuve apparaît et la précipite du haut d'un rocher dans le fleuve. Marguerite a disparu dans les flots et la veuve est rentrée chez elle convaincue que rien ne l'empêcherait de prendre un nouveau départ. Cependant, sa conscience commence à la tourmenter.
2: Quelque temps plus tard, un jeune homme passe devant la maison. La veuve l'invite à entrer et le supplie de l'épouser. Mais le jeune homme la repousse. Le cœur de la veuve est brisé. La nuit venue, elle est hantée par les reproches et par les esprits de ceux qui aimaient Marguerite. Le harcèlement était si insupportable que la veuve a fini par se jeter là où elle avait jadis abandonné Marguerite, dans les eaux glacées du Var.
0: Depuis lors, la légende raconte que l'on peut entendre un gémissement déchirant à minuit à un endroit nommé la Rageuse. Nombreux sont ceux qui ont perdu la vie. On dit que la Rageuse continue de hanter les lieux de la mort de Marguerite. Pour se réveiller de ce cauchemar, les flotteurs aiment tenir une bonne ambiance pour vous détendre.
2: En cas de danger, je quitterai le bateau en premier et mon collègue me suivra. Ainsi, vous pourrez faire ce que vous voulez ensuite.
0: Il raconte des histoires amusantes tout au long de la croisière d'environ une heure, tout en restant vigilant quant à la sécurité. Et quelles sont les impressions des visiteurs?
2: Ici, c'est calme et les gens peuvent apprécier la beauté de la nature environnante. En ces temps agités, je pense que c'est une sorte d'échappatoire à la réalité et un sentiment de silence profond.
0: Un petit rappel à la fin. Les passionnés de la descente du Var sous le château de Strechno sont prêts à transporter des visiteurs du monde entier.

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Et maintenant, poursuivons notre rendez-vous de la fin de la semaine. On va voir comment les arbres fruits

0: possède 52 variétés dans son jardin. Il est fier du mûrier japonais et du mûrier dit des enfants, sauvés de la mort dans les camps de concentration par le fonctionnaire britannique Nicholas Vinton.
1: Comme ils n'ont pas réussi à le reproduire en Angleterre, ils se sont tournés vers lui.
0: J'ai commencé à collectionner les mûriers du monde entier, de partout où ils se trouvent. J'en ai des Français, des Américains, des Russes, des Italiens. Allongez-vous sous le mûrier, il vous rechargera comme une batterie d'énergie positive.
1: Explique M. Strochka. Il a indiqué qu'il existe environ 700 mûriers de ce type à Poukanets, dont le plus vieux a 500 ans. Les habitants de Poukanets aiment également cultiver ces arbres fruitiers. Ils les plantent dans les vignes et les jardins. Souvent très vieux, ils continuent pourtant de porter des fruits comme par miracle.
0: À l'avenir, un arboretum entièrement consacré au mûrier devrait être créé à
2: Poukanets.
1: Le mûrier s'adapte très bien aux longues périodes de sécheresse et que, de fait, les changements climatiques, y compris sur notre territoire, ne l'affaiblissent pas. Il tolère les fortes chaleurs, tandis que les basses températures peuvent lui être plus néfaste.
0: Viera Paganova du département de biotechnologie verte de l'Université agricole slovaque de Nitra a souligné que les mûriers avaient des bienfaits pour la santé. Ils contribuent à réguler la glycémie, favorisent la digestion et protègent le cœur grâce à leurs puissants antioxydants.
1: Et voilà, chers amis fidèles à l'écoute, c'est tout pour ce vendredi. Demain, retrouvez le samedi consacré à la musique slovaque et aux extraits d'émissions. Quant à moi, je vous souhaite une bonne fin de semaine et un excellent week-end à l'écoute des programmes francophones de Radio Slovaquie Internationale.
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1: Bonjour et bienvenue à l'écoute du petit journal de RSI de ce vendredi 21 août 2026, préparé et présenté par Marie-Ondine Vidal, selon les sources des agences de presse slovaques. Voici les principaux titres.
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1: Journée des victimes de l'occupation de la Tchécoslovaquie. La Slovaquie candidate au Conseil de l'Agence internationale de l'énergie atomique. Slovaquie-Russie, une reprise de coopération qui passe mal. Il y a 58 ans, la vie des habitants de notre patrie a basculé du jour au lendemain. L'arrivée des troupes d'occupation le 21 août 1968 a non seulement sonné le glas des espoirs de réforme sociale, mais a également sonné le glas des décennies suivantes durant lesquelles la liberté n'était plus un acquis, a souligné le président de la République Peter Pellegrini. Nombreux sont ceux qui ont perdu la possibilité de s'exprimer librement, d'étudier, de travailler et de décider de leur propre vie.

0: La journée des victimes de l'occupation de la Tchécoslovaquie est l'occasion de rendre hommage à tous ceux dont la vie a été bouleversée par l'occupation, à qui l'on a volé leurs rêves et la possibilité de vivre selon leurs convictions, a déclaré le chef de l'État, ajoutant que nous nous souvenons également de ceux qui ont payé le prix ultime pour leur soif de liberté. Le gouvernement slovaque a approuvé la participation de la délégation slovaque à sa réunion du mercredi 19 août conduite par le ministre des Affaires étrangères et européennes de la République slovaque, Juraj Blanár, à la 70e session de la conférence générale de l'Agence internationale de l'énergie atomique, la IEA, à Vienne. La session de septembre sera marquée par l'élection des membres du Conseil des gouverneurs de l'AIEA et la Slovaquie a déposé sa candidature pour un siège au sein de cet organe directeur. L'opposition a critiqué jeudi le ministre des Affaires étrangères slovaque Juraj Blanár pour sa rencontre avec le ministre russe de la Science et de l'Enseignement supérieur Valery Nikolaevich Falkov. Les ministres ont discuté de la reprise des activités de la Commission intergouvernementale de coopération économique, scientifique et technique entre la Slovaquie et la Fédération de Russie. Plusieurs observateurs ont souligné que cette rencontre avait lieu le jour même de l'attaque russe contre l'Ukraine, qui a fait au moins 13 morts et des dizaines de blessés. Le ministre du Travail soumettra la semaine prochaine un ensemble de lois visant à lutter contre l'absentéisme scolaire, la délinquance juvénile, le placement en famille d'accueil fictif et la fraude aux prestations sociales par les étrangers. C'est ce qu'a annoncé jeudi le ministre du Travail, Éric Tomáš, tout en précisant que malgré les critiques des organisations non gouvernementales, le ministère maintiendrait son soutien à ce projet de loi. Le commissaire aux droits de l'enfant, Josef Mikloško, et l'initiative pour les écoles roms ont exprimé leur soutien au ministère. Si le projet de loi est approuvé par le Parlement, il entrera en vigueur le 1er janvier 2027. Selon le ministre slovaque de l'Agriculture et du Développement Rural, Richard Takács, le secteur agricole est confronté à de nombreux problèmes allant de la sécheresse et de la faiblesse des prix d'achat du lait à la hausse du prix des engrais. C'est pourquoi la Slovaquie, de concert avec la République tchèque et d'autres États membres de l'UE, plaide pour un soutien plus actif de l'Union européenne aux agriculteurs.
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0: Plus d'un demi-million de soldats des pays du pacte de Varsovie, l'Union soviétique, la Hongrie, la Bulgarie, la Pologne et la RDA, ont franchi la frontière tchécoslovaque dans la nuit du 20 au 21 août 1968, inaugurant une occupation qui allait durer plus de 20 ans. L'invasion de la Tchécoslovaquie par les troupes du pacte de Varsovie était une réaction au printemps de Prague, une tentative de réforme et de démocratisation du régime communiste. La censure fut assouplie, ce qui eut des répercussions sur la liberté d'expression, les possibilités de voyager vers l'ouest s'ouvrirent, le statut des églises s'améliora et les prisonniers politiques des années 1950 devaient être réhabilités. Cependant, rien ne changea quant au rôle prépondérant du Parti communiste dans la société ni à l'alliance avec l'Union soviétique. Les pays du bloc socialiste ont d'abord exhorté les responsables politiques tchécoslovaques à agir contre les forces antisocialistes et impérialistes. Début août, le secrétaire général du comité central du Parti communiste de l'Union soviétique, Leonid Ilitch Brejnev, s'est rendu à Bratislava. Il y a reçu une lettre d'invitation signée par des opposants tchécoslovaques aux réformes. Dans cette lettre, était expliqué que la situation était devenue incontrôlable par le comité central du Parti communiste tchécoslovaque et sollicitait son soutien total si nécessaire. La doctrine Brejnev, selon laquelle la protection du socialisme est l'affaire de tous les États communistes, fut également adoptée à Bratislava. Peu après, le 20 août 1968, avant minuit, des troupes étrangères franchirent la frontière tchécoslovaque et 27 divisions, soit un peu plus d'un demi-million de soldats du pacte de Varsovie, pénétrèrent progressivement sur le territoire tchécoslovaque. Dès les premières heures, des milliers de manifestants indignés ont envahi les rues. Ils ont arraché des noms des rues, renversé des panneaux de signalisation, érigé des barricades et jeté des pierres sur les chars. Selon les dernières conclusions des historiens tchèques de l'Institut d'histoire militaire de Prague, la réaction et les actions des occupants ont fait jusqu'à 137 morts et 500 blessés graves. Les troupes soviétiques sont restées sur notre territoire pendant 20 ans. Leur mission était préventive, susciter la crainte et le respect parmi parmi la population locale, a rappelé Andrei Krajnak, président de l'Institut de la mémoire nationale. Cette procédure visait à servir d'avertissement afin d'empêcher qu'une révolution similaire ne se reproduise ailleurs. Peu après l'occupation, un nouveau président, Gustav Husak, un normalisateur, a été élu. On a alors confirmé une fois de plus l'irréformabilité du Parti communiste. Des mesures législatives et des contrôles ont été mis en place. Ils visaient principalement les citoyens qui ne se reconnaissaient pas dans leur prétendue entraide fraternelle, conclut Andrei Krajnak. La période qui suivit la répression des réformes fut marquée par le chantage, l'intimidation et les purges des postes clés dans les administrations et les usines. La censure et le contrôle étatique des églises furent rétablis et la réhabilitation des victimes des régimes des années 1950 fut achevée. De nombreux Tchécoslovaques émigrèrent et ne revinrent qu'après la révolution de Vollour et la chute du communisme.
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Chers auditeurs francophones de Radio Slovaquie Internationale, après ce bloc d'actualité, nous vous souhaitons la bienvenue dans votre émission du vendredi, consacrée notamment à la mature. Nous partirons en votre compagnie sur les petits chemins de Slovaquie, à la découverte des campagnes et des villages. La sécheresse extrême qui sévit dans le pays depuis le début du printemps a fortement affecté plusieurs espèces d'oiseaux. La descente d'un cours d'eau en radeau en Slovaquie, trois rivières, trois histoires et une expérience inoubliable. Stanislaus Troška cultive des mûriers depuis 40 ans à Pukaniec, près de Levice. Pour vous accompagner, Renata Oflak est au micro avec Jacques Oflak. Notre ingénieur du son, Romana Šunderlíková, est à la régie. Radomír Meša à la programmation musicale.

0: Vous suivez votre émission sur les ondes de Radio Slovaquie Internationale. Votre vendredi radiophonique se poursuit après cette pause musicale.
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0: Dans différentes régions de Slovaquie, on mène un vaste programme de suivi des oiseaux. Grâce à cela, les experts ont une vue d'ensemble de la situation dans chaque zone. Ils peuvent déjà affirmer que la sécheresse extrême qui sévit dans le pays depuis le début du printemps a fortement affecté plusieurs espèces d'oiseaux. Certaines zones humides se sont complètement asséchées, les oiseaux n'ont pas pu nicher et ont dû chercher refuge ailleurs, dans des régions plus reculées d'Europe.
2: Le naturaliste défenseur de l'environnement et ornithologue Jan Guk explique qu'il s'agit en réalité d'un problème mondial. Les oiseaux d'eau perdent directement des sites de nidification et des sources de nourriture adéquates. Mais toutes les espèces d'oiseaux sont affectées. Leur habitat de nidification est modifié à cause de la sécheresse. Elles n'ont plus suffisamment de nourriture pour leur propre survie et à l'élevage de leurs petits.
0: À première vue, on pourrait croire que les oiseaux qui nous entourent au quotidien, comme les moineaux, mais aussi les passereaux et les prédateurs, ne sont pas aussi gravement affectés par le déficit de précipitations. Cependant, les apparences sont parfois trompeuses.
2: La sécheresse extrême entraîne une diminution du nombre d'insectes, mais cette diminution n'est pas uniquement due à la sécheresse. D'autres facteurs entrent en jeu. L'utilisation massive de pesticides en agriculture, notamment, y contribue également. La biomasse d'insectes d'il y a plusieurs décennies est donc inférieure de 30 à 70%. On peut dire que cette année, la rareté des insectes est particulièrement dramatique. De ce fait, les espèces d'oiseaux insectivores comme les hirondelles et les étourneaux sont confrontées à un grave problème. Elles ne trouvent pas suffisamment de nourriture pour elles-mêmes et leurs petits.
0: Souvent, le taux de réussite de la nidification est très faible. Les oiseaux ne peuvent pas élever leurs petits. Même lorsque ces derniers prennent leur envol, ils sont mal nourris. Ils ne peuvent alors pas entreprendre la longue migration vers l'Afrique. C'est donc une véritable tragédie. Nous subissons une vague de chaleur extrême qui provoque l'éjection des oisillons de leur nid, car la chaleur est insupportable. Puis, soudain, un point de bascule se produit. Les étourneaux et les hirondelles mentionnées précédemment sont alors confrontés à un grave problème. Des milliers d'individus meurent. L'année dernière, les étourneaux s'envolaient par les fenêtres ouvertes pour se réfugier dans les appartements des habitants. Et les conséquences ?
2: Ce sont des situations extrêmes qui entraînent une baisse significative des populations, même d'espèces communes. C'est précisément le cas des étourneaux et hirondelles. Aujourd'hui, il est devenu très rare de les apercevoir, même dans les villages, et ne parlons pas des villes.
0: La situation des cours d'eau en Slovaquie s'est fortement dégradée cet été. Quelle quantité d'eau est suffisante pour un petit oiseau ? Tu as une idée, Jacques ?
2: Oh, vu comme c'est un petit moineau, quelques millilitres, je dirais.
0: Ben oui, en effet. La consommation d'eau des oiseaux varie selon leur espèce et leur taille. Un petit passereau consomme seulement quelques gouttes, 2 à 3 millilitres. Un perroquet de taille moyenne, environ 15 à 30 millilitres. Et une poule adulte boit en moyenne de 200 à 500 millilitres par jour.
2: Et je suppose que cette consommation dépend fortement de la température extérieure.
0: Oui, et du type de nourriture. Si vous devez remplir leurs abreuvoirs, n'hésitez pas. Comme beaucoup d'autres dans les lotissements et les parcs, il suffit de mettre de l'eau dans ces gamelles ou des abreuvoirs. En espérant que les oiseaux vous remercieront par des chants, voire par un battement d'ailes amical. Poursuivons notre émission du vendredi sur RSI. Dans quelques instants, partons par Mont et par Vaud à la découverte de la Slovaquie. La descente en radeau traditionnel offre aujourd'hui aux visiteurs une expérience unique alliant nature, histoire, patrimoine culturel et détente. Il suffit parfois de monter à bord d'un radeau en bois, de se laisser porter par le courant et d'admirer les paysages slovaques sous un angle nouveau. Vous pouvez choisir 3 destinations pour vivre cette expérience unique. D'abord, Orava, dans la partie nord-ouest de la Slovaquie, près de la frontière avec la Pologne. Ensuite, les Pieniny, une chaîne de montagnes des Carpates située à la frontière entre la Pologne et la Slovaquie. Et enfin, Strečno, dans le nord du pays.
2: À Orava, la descente est une immersion de l'histoire de la rivière et du château d'Orava. À Pieniny, une découverte du majestueux canyon du Dunajec et de la culture montagnarde. Et à Strečno, un voyage sur les traces des anciens flotteurs de bois entre châteaux et rochers de la Malafatra. La descente de l'eau en radeau est donc une excellente option pour ceux qui souhaitent vivre une expérience plus authentique qu'une simple visite touristique lors de leur séjour en Slovaquie.
0: Nous allons faire un arrêt à Strečno. Le Var a été une voie de transport essentielle pendant des siècles. Les flotteurs de bois transportaient principalement du bois et d'autres marchandises sur ce courant d'eau et devaient parfaitement connaître son cours. Cette activité commerciale s'est achevée dans les années 1940.
2: La croisière se déroule sur un tronçon d'environ 7 km de la rivière Var. Aux alentours de Strečno, il dure entre 50 et 75 minutes selon les conditions de l'eau. Chaque radeau peut accueillir jusqu'à 12 personnes et la croisière est encadrée par 2 guides. La saison à Strečno s'étend d'avril à octobre et la durée de la descente dépend du niveau d'eau du Var. Cette descente peut être combinée avec une visite du château de Strečno, une excursion en Stari Grad ou une randonnée dans la Malafatra.
0: En avril 2026, les adeptes de la descente en radeau du Var à partir de Strečno ont entamé la 28e saison. L'année précédente a mis leur patience à rude épreuve. Le faible niveau d'eau ne leur a pas permis de démarrer pleinement la saison. Ils espèrent que cette année sera bien plus favorable aux pratiquants et aux visiteurs. Jurko a symboliquement remis les clés de Var aux flotteurs de bois après 25 ans de service.
2: J'ouvre les eaux à vous en ce moment même afin que nous puissions vivre comme nos ancêtres.
0: Ce rituel est censé porter chance et assurer une saison fructueuse sur l'eau. Le responsable de la descente d'eau est convaincu que cette année sera meilleure que la précédente.
2: L'an dernier, nous n'avons pu naviguer que jusqu'à 22h30, ce qui était extrêmement contraignant et a fortement impacté nos finances.
0: Vous pouvez profiter d'une croisière offrant de magnifiques vues sur les méandres, les célèbres rochers, les tunnels ferroviaires et les vieux ponts.
2: C'est le seul endroit en Slovaquie où l'on peut apercevoir 2 châteaux depuis l'eau, le château de Strečno et celui de Stari Grad.
0: Complète notre guide. N'oublions pas les rochers les plus célèbres sur la descente du Var. Margita et Besna, en français Marguerite et la Rageuse, qui se dressent en contrebas de Strečno. Dans cette section, le Var dévale les pentes les plus abruptes et les flotteurs de bois doivent éviter les rochers acérés avec difficulté et se frayer un chemin dans les passages étroits au prix d'efforts considérables.
2: Marguerite est plus dangereuse que la rageuse. Le Var la frappe avec une énorme violence. Si le radeau heurte une falaise, il l'engloutit et le déchire en morceaux. Il brise les poutres comme une allumette et réduit les planches en miettes. C'est ainsi que décrit Joseph Bohugne les dangers du Var.
0: Le fait que Marguerite et la Rageuse ne soient pas de simples rochers est également attesté par une ballade de l'écrivain slovaquien Boto.
2: Il était une fois une maison blanche près du fleuve Va, où vivait une belle veuve et Marguerite la paysanne, encore plus belle. La veuve rêvait d'un nouveau mari et d'amour. Marguerite travaillait dur au champ. Cependant, les prétendants ne s'intéressaient qu'à Marguerite. La veuve est devenue donc de plus en plus jalouse. Elle a décidé que Marguerite devait partir.
0: Arrivée au fleuve du Var, Marguerite jette des fleurs dans l'eau. À ce moment, la veuve apparaît et la précipite du haut d'un rocher dans le fleuve. Marguerite a disparu dans les flots et la veuve est rentrée chez elle convaincue que rien ne l'empêcherait de prendre un nouveau départ. Cependant, sa conscience commence à la tourmenter.
2: Quelque temps plus tard, un jeune homme passe devant la maison. La veuve l'invite à entrer et le supplie de l'épouser. Mais le jeune homme la repousse. Le cœur de la veuve est brisé. La nuit venue, elle est hantée par les reproches et par les esprits de ceux qui aimaient Marguerite. Le harcèlement était si insupportable que la veuve a fini par se jeter là où elle avait jadis abandonné Marguerite, dans les eaux glacées du Var.
0: Depuis lors, la légende raconte que l'on peut entendre un gémissement déchirant à minuit à un endroit nommé la Rageuse. Nombreux sont ceux qui ont perdu la vie. On dit que la Rageuse continue de hanter les lieux de la mort de Marguerite. Pour se réveiller de ce cauchemar, les flotteurs aiment tenir une bonne ambiance pour vous détendre.
2: En cas de danger, je quitterai le bateau en premier et mon collègue me suivra. Ainsi, vous pourrez faire ce que vous voulez ensuite.
0: Il raconte des histoires amusantes tout au long de la croisière d'environ une heure, tout en restant vigilant quant à la sécurité. Et quelles sont les impressions des visiteurs?
2: Ici, c'est calme et les gens peuvent apprécier la beauté de la nature environnante. En ces temps agités, je pense que c'est une sorte d'échappatoire à la réalité et un sentiment de silence profond.
0: Un petit rappel à la fin. Les passionnés de la descente du Var sous le château de Strzeczno sont prêts à transporter des visiteurs du monde entier.

0: Vous êtes sur les ondes de Radio Slovaquie Internationale et vous suivez votre émission du vendredi. Et maintenant, poursuivons notre rendez-vous de la fin de la semaine. On va voir comment les arbres fruitiers supportent la chaleur extrême. À Pukanec, près de Levice, on en a compté des centaines. Certains se souviennent encore des raids turcs. Les habitants ne parviennent plus à se procurer ces fruits rouges noirs.
1: Stanislav de Pukanec cultive des mûriers depuis 40 ans. Cette année, ils ont mûri plus tôt que d'habitude. Ils sont délicieux, sucrés, acidulés. Il possède 52 variétés dans son jardin. Il est fier du mûrier japonais et du mûrier dit des enfants, sauvés de la mort dans les camps de concentration par le fonctionnaire britannique Nicholas Winton.
0: Comme ils n'ont pas réussi à le reproduire en Angleterre, ils se sont tournés vers lui.
1: J'ai commencé à collectionner les mûriers du monde entier, de partout où ils se trouvent. J'en ai des Français, des Américains, des Russes, des Italiens. Allongez-vous sous le mûrier, il vous rechargera comme une batterie d'énergie positive.
0: Explique M. Stroška. Il a indiqué qu'il existe environ 700 mûriers de ce type à Pukanec, dont le plus vieux a 500 ans. Les habitants de Pukanec aiment également cultiver ces arbres fruitiers. Ils les plantent dans les vignes et les jardins. Souvent très vieux, ils continuent pourtant de porter des fruits comme par miracle.
1: À l'avenir, un arboretum entièrement consacré aux mûriers devrait être créé à Pukanec.
2: Dokáže sa veľmi dobre prispôsobiť aj dlhodobejším periodom sucha.
0: Le mûrier s'adapte très bien aux longues périodes de sécheresse et que, de fait, les changements climatiques, y compris sur notre territoire, ne l'affaiblissent pas. Il tolère les fortes chaleurs, tandis que les basses températures peuvent lui être plus néfaste.
1: Viera Paganova du département de biotechnologie verte de l'Université agricole slovaque de Nitra a souligné que les mûriers avaient des bienfaits pour la santé. Ils contribuent à réguler la glycémie, favorisent la digestion et protègent le cœur grâce à leurs puissants antioxydants.
0: Et voilà, chers amis fidèles à l'écoute, c'est tout pour ce vendredi. Demain, retrouvez le samedi consacré à la musique slovaque et aux extraits d'émissions. Quant à moi, je vous souhaite une bonne fin de semaine et un excellent week-end à l'écoute des programmes francophones de Radio Slovaquie Internationale.
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1: Bonjour et bienvenue à l'écoute du petit journal de RSI de ce vendredi 21 août 2026, préparé et présenté par Marie-Ondine Vidal selon les sources des agences de presse slovaques. Voici les principaux titres.
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1: Journée des victimes de l'occupation de la Tchécoslovaquie. La Slovaquie candidate au Conseil de l'Agence internationale de l'énergie atomique. Slovaquie-Russie, une reprise de coopération qui passe mal. Il y a 58 ans, la vie des habitants de notre patrie a basculé du jour au lendemain. L'arrivée des troupes d'occupation le 21 août 1968 a non seulement sonné le glas des espoirs de réforme sociale, mais a également sonné le glas des décennies suivantes durant lesquelles la liberté n'était plus un acquis, a souligné le président de la République Peter Pellegrini. Nombreux sont ceux qui ont perdu la possibilité de s'exprimer librement, d'étudier, de travailler et de décider de leur propre vie. La journée des victimes de l'occupation de la Tchécoslovaquie est l'occasion de rendre hommage à tous ceux dont la vie a été bouleversée par l'occupation, à qui l'on a volé leurs rêves et la possibilité de vivre selon leurs convictions, a déclaré le chef de l'État, ajoutant que nous nous souvenons également de ceux qui ont payé le prix ultime pour leur soif de liberté. Le gouvernement slovaque a approuvé la participation de la délégation slovaque à sa réunion du mercredi 19 août, conduite par le ministre des Affaires étrangères et européennes de la République slovaque, Juraj Blanár, à la 70e session de la conférence générale de l'Agence internationale de l'énergie atomique, la IEA, à Vienne. La session de septembre sera marquée par l'élection des membres du Conseil des gouverneurs de l'AIEA et la Slovaquie a déposé sa candidature pour un siège au sein de cet organe directeur. L'opposition a critiqué jeudi le ministre des Affaires étrangères slovaque Juraj Blanár pour sa rencontre avec le ministre russe de la Science et de l'Enseignement supérieur Valery Nikolaevich Falkov. Les ministres ont discuté de la reprise des activités

0: activité de la Commission intergouvernementale de coopération économique, scientifique et technique entre la Slovaquie et la Fédération de Russie. Plusieurs observateurs ont souligné que cette rencontre avait lieu le jour même de l'attaque russe contre l'Ukraine, qui a fait au moins 13 morts et des dizaines de blessés. Le ministre du Travail soumettra la semaine prochaine un ensemble de lois visant à lutter contre l'absentéisme scolaire, la délinquance juvénile, le placement en famille d'accueil fictif et la fraude aux prestations sociales par les étrangers. C'est ce qu'a annoncé jeudi le ministre du Travail, Éric Tomáš. Tout en précisant que malgré les critiques des organisations non gouvernementales, le ministère maintiendrait son soutien à ce projet de loi. Le commissaire aux droits de l'enfant, Josef Mikloško, et l'initiative pour les écoles roms ont exprimé leur soutien au ministère. Si le projet de loi est approuvé par le Parlement, il entrera en vigueur le 1er janvier 2027. Selon le ministre slovaque de l'Agriculture et du Développement Rural, Richard Takács, le secteur agricole est confronté à de nombreux problèmes allant de la sécheresse et de la faiblesse des prix d'achat du lait à la hausse du prix des engrais. C'est pourquoi la Slovaquie, de concert avec la République tchèque et d'autres États membres de l'UE, plaide pour un soutien plus actif de l'Union européenne aux agriculteurs.
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0: Plus d'un demi-million de soldats des pays du pacte de Varsovie, l'Union soviétique, la Hongrie, la Bulgarie, la Pologne et la RDA, ont franchi la frontière tchécoslovaque dans la nuit du 20 au 21 août 1968, inaugurant une occupation qui allait durer plus de 20 ans. L'invasion de la Tchécoslovaquie par les troupes du pacte de Varsovie était une réaction au printemps de Prague, une tentative de réforme et de démocratisation du régime communiste. La censure fut assouplie, ce qui eut des répercussions sur la liberté d'expression, les possibilités de voyager vers l'ouest s'ouvrirent, le statut des églises s'améliora et les prisonniers politiques des années 1950 devaient être réhabilités. Cependant, rien ne changea quant au rôle prépondérant du Parti communiste dans la société ni à l'alliance avec l'Union soviétique. Les pays du bloc socialiste ont d'abord exhorté les responsables politiques tchécoslovaques à agir contre les forces antisocialistes et impérialistes. Début août, le secrétaire général du comité central du Parti communiste de l'Union soviétique, Leonid Ilitch Brejnev, s'est rendu à Bratislava. Il y a reçu une lettre d'invitation signée par des opposants tchécoslovaques aux réformes. Dans cette lettre, était expliqué que la situation était devenue incontrôlable par le comité central du Parti communiste tchécoslovaque et sollicitait son soutien total si nécessaire. La doctrine Brejnev, selon laquelle la protection du socialisme est l'affaire de tous les États communistes, fut également adoptée à Bratislava. Peu après, le 20 août 1968, avant minuit, des troupes étrangères franchirent la frontière tchécoslovaque et 27 divisions, soit un peu plus d'un demi-million de soldats du pacte de Varsovie, pénétrèrent progressivement sur le territoire tchécoslovaque. Dès les premières heures, des milliers de manifestants indignés ont envahi les rues. Ils ont arraché des noms des rues, renversé des panneaux de signalisation, érigé des barricades et jeté des pierres sur les chars. Selon les dernières conclusions des historiens tchèques de l'Institut d'histoire militaire de Prague, la réaction et les actions des occupants ont fait jusqu'à 137 morts et 500 blessés graves. Les troupes soviétiques sont restées sur notre territoire pendant 20 ans. Leur mission était préventive, susciter la crainte et le respect parmi la population locale, a rappelé Andrei Krajnak, président de l'Institut de la mémoire nationale. Cette procédure visait à servir d'avertissement afin d'empêcher qu'une révolution similaire ne se reproduise ailleurs. Peu après l'occupation, un nouveau président, Gustav Husák, un normalisateur, a été élu. On a alors confirmé une fois de plus l'irréformabilité du Parti communiste. Des mesures législatives et des contrôles ont été mis en place. Ils visaient principalement les citoyens qui ne se reconnaissaient pas dans leur prétendue entraide fraternelle, conclut Andrei Krajnak. La période qui suivit la répression des réformes fut marquée par le chantage, l'intimidation et les purges des postes clés dans les administrations et les usines. La censure et le contrôle étatique des églises furent rétablis et la réhabilitation des victimes des régimes des années 1950 fut achevée. De nombreux Tchécoslovaques émigrèrent et ne revinrent qu'après la révolution de Vojvodina et la chute du communisme.
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Chers auditeurs francophones de Radio Slovaquie Internationale, après ce bloc d'actualité, nous vous souhaitons la bienvenue dans votre émission du vendredi, consacrée notamment à la nature. Nous partirons en votre compagnie sur les petits chemins de Slovaquie, à la découverte des campagnes et des villages. La sécheresse extrême qui sévit dans le pays depuis le début du printemps a fortement affecté plusieurs espèces d'oiseaux. La descente d'un cours d'eau en radeau en Slovaquie, trois rivières, trois histoires et une expérience inoubliable. Stanislaus Troška cultive des mûriers depuis 40 ans à Pukaniec, près de Levice. Pour vous accompagner, Renata Oflak est au micro avec Jacques Oflak. Notre ingénieur du son, Romana Šunderlíková, est à la régie. Radomír Meša à la programmation musicale.

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0: Dans différentes régions de Slovaquie, on mène un vaste programme de suivi des oiseaux. Grâce à cela, les experts ont une vue d'ensemble de la situation dans chaque zone. Ils peuvent déjà affirmer que la sécheresse extrême qui sévit dans le pays depuis le début du printemps a fortement affecté plusieurs espèces d'oiseaux. Certaines zones humides se sont complètement asséchées, les oiseaux n'ont pas pu nicher et ont dû chercher refuge ailleurs, dans des régions plus reculées d'Europe.
2: Le naturaliste défenseur de l'environnement et ornithologue Jan Guk explique qu'il s'agit en réalité d'un problème mondial. Les oiseaux d'eau perdent directement des sites de nidification et des sources de nourriture adéquates. Mais toutes les espèces d'oiseaux sont affectées. Leur habitat de nidification est modifié à cause de la sécheresse. Elles n'ont plus suffisamment de nourriture pour leur propre survie et à l'élevage de leurs petits.
0: À première vue, on pourrait croire que les oiseaux qui nous entourent au quotidien, comme les moineaux, mais aussi les passereaux et les prédateurs, ne sont pas aussi gravement affectés par le déficit de précipitations. Cependant, les apparences sont parfois trompeuses.
2: La sécheresse extrême entraîne une diminution du nombre d'insectes, mais cette diminution n'est pas uniquement due à la sécheresse. D'autres facteurs entrent en jeu. L'utilisation massive de pesticides en agriculture, notamment, y contribue également. La biomasse d'insectes d'il y a plusieurs décennies est donc inférieure de 30 à 70%. On peut dire que cette année, la rareté des insectes est particulièrement dramatique. De ce fait, les espèces d'oiseaux insectivores comme les hirondelles et les étourneaux sont confrontées à un grave problème. Elles ne trouvent pas suffisamment de nourriture pour elles-mêmes et leurs petits.
0: Souvent, le taux de réussite de la nidification est très faible. Les oiseaux ne peuvent pas élever leurs petits. Même lorsque ces derniers prennent leur envol, ils sont mal nourris. Ils ne peuvent alors pas entreprendre la longue migration vers l'Afrique. C'est donc une véritable tragédie. Nous subissons une vague de chaleur extrême qui provoque l'éjection des oisillons de leur nid, car la chaleur est insupportable. Puis, soudain, un point de bascule se produit. Les étourneaux et les hirondelles mentionnées précédemment sont alors confrontés à un grave problème. Des milliers d'individus meurent. L'année dernière, les étourneaux s'envolaient par les fenêtres ouvertes pour se réfugier dans les appartements des habitants. Et les conséquences ?
2: Ce sont des situations extrêmes qui entraînent une baisse significative des populations, même d'espèces communes. C'est précisément le cas des étourneaux et hirondelles. Aujourd'hui, il est devenu très rare de les apercevoir, même dans les villages, et ne parlons pas des villes.
0: La situation des cours d'eau en Slovaquie s'est fortement dégradée cet été. Quelle quantité d'eau est suffisante pour un petit oiseau? Tu as une idée, Jacques?
2: Oh, vu comme c'est un petit moineau, quelques millilitres, je dirais.
0: Ben oui, en effet. La consommation d'eau des oiseaux varie selon leur espèce et leur taille. Un petit passereau consomme seulement quelques gouttes, 2 à 3 millilitres. Un perroquet de taille moyenne, environ 15 à 30 millilitres. Et une poule adulte boit en moyenne de 200 à 500 millilitres par jour.
2: Et je suppose que cette consommation dépend fortement de la température extérieure.
0: Oui, et du type de nourriture. Si vous devez remplir leurs abreuvoirs, n'hésitez pas. Comme beaucoup d'autres dans les lotissements et les parcs, il suffit de mettre de l'eau dans ces gamelles ou des abreuvoirs. En espérant que les oiseaux vous remercieront par des chants, voire par un battement d'ailes amical. Poursuivons notre émission du vendredi sur RSI. Dans quelques instants, partons par Mont et par Vaud à la découverte de la Slovaquie. La descente en radeau traditionnel offre aujourd'hui aux visiteurs une expérience unique alliant nature, histoire, patrimoine culturel et détente. Il suffit parfois de monter à bord d'un radeau en bois, de se laisser porter par le courant et d'admirer les paysages slovaques sous un angle nouveau. Vous pouvez choisir 3 destinations pour vivre cette expérience unique. D'abord, Orava, dans la partie nord-ouest de la Slovaquie, près de la frontière avec la Pologne. Ensuite, les Pieniny, une chaîne de montagnes des Carpates située à la frontière entre la Pologne et la Slovaquie. Et enfin, Strečno, dans le nord du pays.
2: À Orava, la descente est une immersion de l'histoire de la rivière et du château d'Orava. À Pieniny, une découverte du majestueux canyon du Dunajec et de la culture montagnarde. Et à Strečno, un voyage sur les traces des anciens flotteurs de bois entre châteaux et rochers de la Malafatra. La descente de l'eau en radeau est donc une excellente option pour ceux qui souhaitent vivre une expérience plus authentique qu'une simple visite touristique lors de leur séjour en Slovaquie.
0: Nous allons faire un arrêt à Strečno. Le Var a été une voie de transport essentielle pendant des siècles. Les flotteurs de bois transportaient principalement du bois et d'autres marchandises sur ce courant d'eau et devaient parfaitement connaître son cours. Cette activité commerciale s'est achevée dans les années 1940.
2: La croisière se déroule sur un tronçon d'environ 7 km de la rivière Var. Aux alentours de Strečno, il dure entre 50 et 75 minutes selon les conditions de l'eau. Chaque radeau peut accueillir jusqu'à 12 personnes et la croisière est encadrée par 2 guides. La saison à Strečno s'étend d'avril à octobre et la durée de la descente dépend du niveau d'eau du Var. Cette descente peut être combinée avec une visite du château de Strečno, une excursion en Stari Grad ou une randonnée dans la Malafatra.
0: En avril 2026, les adeptes de la descente en radeau du Var à partir de Strečno ont entamé la 28e saison. L'année précédente a mis leur patience à rude épreuve. Le faible niveau d'eau ne leur a pas permis de démarrer pleinement la saison. Ils espèrent que cette année sera bien plus favorable aux pratiquants et aux visiteurs. Jurko a symboliquement remis les clés de Var aux flotteurs de bois après 25 ans de service.
2: J'ouvre les eaux à vous en ce moment même afin que nous puissions vivre comme nos ancêtres.
0: Ce rituel est censé porter chance et assurer une saison fructueuse sur l'eau. Le responsable de la descente d'eau est convaincu que cette année sera meilleure que la précédente.
2: L'an dernier, nous n'avons pu naviguer que jusqu'à 22h30, ce qui était extrêmement contraignant et a fortement impacté nos finances.
0: Vous pouvez profiter d'une croisière offrant de magnifiques vues sur les méandres, les célèbres rochers, les tunnels ferroviaires et les vieux ponts.
2: C'est le seul endroit en Slovaquie où l'on peut apercevoir 2 châteaux depuis l'eau, le château de Strečno et celui de Stari Grad.
0: Complète notre guide. N'oublions pas les rochers les plus célèbres sur la descente du Var. Margita et Besna, en français Marguerite et la Rageuse, qui se dressent en contrebas de Strečno. Dans cette section, le Var dévale les pentes les plus abruptes et les flotteurs de bois doivent éviter les rochers acérés avec difficulté et se frayer un chemin dans les passages étroits au prix d'efforts considérables.
2: Marguerite est plus dangereuse que la Rageuse. Le Var la frappe avec une énorme violence. Si le radeau heurte une falaise, il l'engloutit et le déchire en morceaux. Il brise les poutres comme une allumette et réduit les planches en miettes. C'est ainsi que décrit Joseph Bohugne les dangers du Var.
0: Le fait que Marguerite et la Rageuse ne soient pas de simples rochers est également attesté par une ballade de l'écrivain slovaquien Boto.
2: Il était une fois une maison blanche près du fleuve Va, où vivait une belle veuve et Marguerite la paysanne, encore plus belle. La veuve rêvait d'un nouveau mari et d'amour. Marguerite travaillait dur au champ. Cependant, les prétendants ne s'intéressaient qu'à Marguerite. La veuve est devenue donc de plus en plus jalouse. Elle a décidé que Marguerite devait partir.
0: Arrivée au fleuve du Var, Marguerite jette des fleurs dans l'eau. À ce moment, la veuve apparaît et la précipite du haut d'un rocher dans le fleuve. Marguerite a disparu dans les flots et la veuve est rentrée chez elle convaincue que rien ne l'empêcherait de prendre un nouveau départ. Cependant, sa conscience commence à la tourmenter.
2: Quelque temps plus tard, un jeune homme passe devant la maison. La veuve l'invite à entrer et le supplie de l'épouser. Mais le jeune homme la repousse. Le cœur de la veuve est brisé. La nuit venue, elle est hantée par les reproches et par les esprits de ceux qui aimaient Marguerite. Le harcèlement était si insupportable que la veuve a fini par se jeter là où elle avait jadis abandonné Marguerite, dans les eaux glacées du Var.
0: Depuis lors, la légende raconte que l'on peut entendre un gémissement déchirant à minuit à un endroit nommé La Rageuse. Nombreux sont ceux qui ont perdu la vie. On dit que La Rageuse continue de hanter les lieux de la mort de Marguerite. Pour se réveiller de ce cauchemar, les flotteurs aiment tenir une bonne ambiance pour vous détendre.
2: En cas de danger, je quitterai le bateau en premier et mon collègue me suivra. Ainsi, vous pourrez faire ce que vous voulez ensuite.
0: Il raconte des histoires amusantes tout au long de la croisière d'environ une heure, tout en restant vigilant quant à la sécurité. Et quelles sont les impressions des visiteurs?
2: Ici, c'est calme et les gens peuvent apprécier la beauté de la nature environnante. En ces temps agités, je pense que c'est une sorte d'échappatoire à la réalité et un sentiment de silence profond.
0: Un petit rappel à la fin. Les passionnés de la descente du Var sous le château de Strzeczno sont prêts à transporter des visiteurs du monde entier.

0: 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Et maintenant, poursuivons notre rendez-vous de la fin de la semaine. On va voir comment les arbres fruitiers supportent la chaleur extrême. À Pukaniec, près de Levice, on en a compté des centaines. Certains se souviennent encore des raids turcs. Les habitants ne parviennent plus à se procurer ces fruits rouges noirs.
1: Stanislav de Pukaniec cultive des mûriers depuis 40 ans. Cette année, ils ont mûri plus tôt que d'habitude. Ils sont délicieux, sucrés, acidulés. Il possède 52 variétés dans son jardin. Il est fier du mûrier japonais et du mûrier dit des enfants, sauvés de la mort dans les camps de concentration par le fonctionnaire britannique Nicholas Vinton.
0: Comme ils n'ont pas réussi à le reproduire en Angleterre, ils se sont tournés vers lui.
1: J'ai commencé à collectionner les mûriers du monde entier, de partout où ils se trouvent. J'en ai des Français, des Américains, des Russes, des Italiens. Allongez-vous sous le mûrier, il vous rechargera comme une batterie d'énergie positive.
0: Explique M. Stroška. Il a indiqué qu'il existe environ 700 mûriers de ce type à Pukaniec, dont le plus vieux a 500 ans. Les habitants de Pukaniec aiment également cultiver ces arbres fruitiers. Ils les plantent dans les vignes et les jardins. Souvent très vieux, ils continuent pourtant de porter des fruits comme par miracle.
1: À l'avenir, un arboretum entièrement consacré aux mûriers devrait être créé à
2: Pukaniec.
0: Le mûrier s'adapte très bien aux longues périodes de sécheresse et que, de fait, les changements climatiques, y compris sur notre territoire, ne l'affaiblissent pas. Il tolère les fortes chaleurs, tandis que les basses températures peuvent lui être plus néfaste.
1: Viera Paganova du département de biotechnologie verte de l'Université agricole slovaque de Nitra a souligné que les mûriers avaient des bienfaits pour la santé. Ils contribuent à réguler la glycémie, favorisent la digestion et protègent le cœur grâce à leurs puissants antioxydants.
0: Et voilà, chers amis fidèles à l'écoute, c'est tout pour ce vendredi. Demain, retrouvez le samedi consacré à la musique slovaque et aux extraits d'émissions. Quant à moi, je vous souhaite une bonne fin de semaine et un excellent week-end à l'écoute des programmes francophones de Radio Slovaquie Internationale.
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1: Bonjour et bienvenue à l'écoute du petit journal de RSI de ce vendredi 21 août 2026, préparé et présenté par Marie-Ondine Vidal, selon les sources des agences de presse slovaques. Voici les principaux titres.
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1: Journée des victimes de l'occupation de la Tchécoslovaquie. La Slovaquie candidate au Conseil de l'Agence internationale de l'énergie atomique. Slovaquie-Russie, une reprise de coopération qui passe mal. Il y a 58 ans, la vie des habitants de notre patrie a basculé du jour au lendemain. L'arrivée des troupes d'occupation le 21 août 1968 a non seulement sonné le glas des espoirs de réforme sociale, mais a également sonné le glas des décennies suivantes durant lesquelles la liberté n'était plus un acquis, a souligné le président de la République Peter Pellegrini. Nombreux sont ceux qui ont perdu la possibilité de s'exprimer librement, d'étudier, de travailler et de décider de leur propre vie. La journée des victimes de l'occupation de la Tchécoslovaquie est l'occasion de rendre hommage à tous ceux dont la vie a été bouleversée par l'occupation, à qui l'on a volé leurs rêves et la possibilité de vivre selon leurs convictions, a déclaré le chef de l'État, ajoutant que nous nous souvenons également de ceux qui ont payé le prix ultime pour leur soif de liberté. Le gouvernement slovaque a approuvé la participation de la délégation slovaque à sa réunion du mercredi 19 août conduite par le ministre des Affaires étrangères et européennes de la République slovaque, Juraj Blanár, à la 70e session de la conférence générale de l'Agence internationale de l'énergie atomique, la IEA, à Vienne. La session de septembre sera marquée par l'élection des membres du Conseil des gouverneurs de l'AIEA et la Slovaquie a déposé sa candidature pour un siège au sein de cet organe directeur. L'opposition a critiqué jeudi le ministre des Affaires étrangères slovaque Juraj Blanár pour sa rencontre avec le ministre russe de la Science et de l'Enseignement supérieur Valery Nikolaevich Falkov. Les ministres ont discuté de la reprise des activités de la Commission intergouvernementale de coopération économique, scientifique et technique entre la Slovaquie et la Fédération de Russie. Plusieurs observateurs ont souligné que cette rencontre avait lieu le jour même de l'attaque russe contre l'Ukraine, qui a fait au moins 13 morts et des dizaines de blessés. Le ministre du Travail soumettra la semaine prochaine un ensemble de lois visant à lutter contre l'absentéisme scolaire, la délinquance juvénile, le placement en famille d'accueil fictif et la fraude aux prestations sociales par les étrangers. C'est ce qu'a annoncé jeudi le ministre du Travail, Erik Tomáš, tout en précisant

0: affirmant que malgré les critiques des organisations non gouvernementales, le ministère maintiendrait son soutien à ce projet de loi. Le commissaire aux droits de l'enfant, Józef Miklóczko, et l'initiative pour les écoles roms ont exprimé leur soutien au ministère. Si le projet de loi est approuvé par le Parlement, il entrera en vigueur le 1er janvier 2027. Selon le ministre slovaque de l'Agriculture et du Développement Rural, Richard Takács, le secteur agricole est confronté à de nombreux problèmes allant de la sécheresse et de la faiblesse des prix d'achat du lait à la hausse du prix des engrais. C'est pourquoi la Slovaquie, de concert avec la République tchèque et d'autres États membres de l'UE, plaide pour un soutien plus actif de l'Union européenne aux agriculteurs.
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0: Plus d'un demi-million de soldats des pays du pacte de Varsovie, l'Union soviétique, la Hongrie, la Bulgarie, la Pologne et la RDA, ont franchi la frontière tchécoslovaque dans la nuit du 20 au 21 août 1968, inaugurant une occupation qui allait durer plus de 20 ans. L'invasion de la Tchécoslovaquie par les troupes du pacte de Varsovie était une réaction au printemps de Prague, une tentative de réforme et de démocratisation du régime communiste. La censure fut assouplie, ce qui eut des répercussions sur la liberté d'expression, les possibilités de voyager vers l'Ouest s'ouvrirent, le statut des églises s'améliora et les prisonniers politiques des années 1950 devaient être réhabilités. Cependant, rien ne changea quant au rôle prépondérant du Parti communiste dans la société ni à l'alliance avec l'Union soviétique. Les pays du bloc socialiste ont d'abord exhorté les responsables politiques tchécoslovaques à agir contre les forces antisocialistes et impérialistes. Début août, le secrétaire général du comité central du Parti communiste de l'Union soviétique, Leonid Ilitch Brejnev, s'est rendu à Bratislava. Il y a reçu une lettre d'invitation signée par des opposants tchécoslovaques aux réformes. Dans cette lettre, était expliqué que la situation était devenue incontrôlable par le comité central du Parti communiste tchécoslovaque et sollicitait son soutien total si nécessaire. La doctrine Brejnev, selon laquelle la protection du socialisme est l'affaire de tous les États communistes, fut également adoptée à Bratislava. Peu après, le 20 août 1968, avant minuit, des troupes étrangères franchirent la frontière tchécoslovaque et 27 divisions, soit un peu plus d'un demi-million de soldats du pacte de Varsovie, pénétrèrent progressivement sur le territoire tchécoslovaque. Dès les premières heures, des milliers de manifestants indignés ont envahi les rues. Ils ont arraché des noms des rues, renversé des panneaux de signalisation, érigé des barricades et jeté des pierres sur les chars. Selon les dernières conclusions des historiens tchèques de l'Institut d'histoire militaire de Prague, la réaction et les actions des occupants ont fait jusqu'à 137 morts et 500 blessés graves. Les troupes soviétiques sont restées sur notre territoire pendant 20 ans. Leur mission était préventive, susciter la crainte et le respect parmi la population locale, a rappelé Andrei Krajnak, président de l'Institut de la mémoire nationale. Cette procédure visait à servir d'avertissement afin d'empêcher qu'une révolution similaire ne se reproduise ailleurs. Peu après l'occupation, un nouveau président, Gustav Husák, un normalisateur, a été élu. On a alors confirmé une fois de plus l'irréformabilité du Parti communiste. Des mesures législatives et des contrôles ont été mis en place. Ils visaient principalement les citoyens qui ne se reconnaissaient pas dans leur prétendue entraide fraternelle, conclut Andrei Krajnak. La période qui suivit la répression des réformes fut marquée par le chantage, l'intimidation et les purges des postes clés dans les administrations et les usines. La censure et le contrôle étatique des églises furent rétablis et la réhabilitation des victimes des régimes des années 1950 fut achevée. De nombreux Tchécoslovaques émigrèrent et ne revinrent qu'après la révolution de Velour et la chute du communisme.
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Chers auditeurs francophones de Radio Slovaquie Internationale, après ce bloc d'actualité, nous vous souhaitons la bienvenue dans votre émission du vendredi, consacrée notamment à la nature. Nous partirons en votre compagnie sur les petits chemins de Slovaquie, à la découverte des campagnes et des villages. La sécheresse extrême qui sévit dans le pays depuis le début du printemps a fortement affecté plusieurs espèces d'oiseaux. La descente d'un cours d'eau en radeau en Slovaquie, trois rivières, trois histoires et une expérience inoubliable. Stanislaus Troška cultive des mûriers depuis 40 ans à Pukaniec, près de Levice. Pour vous accompagner, Renata Oflak est au micro avec Jacques Oflak. Notre ingénieur du son, Romana Šunderlíková, est à la régie. Radomír Meša à la programmation musicale.

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0: Dans différentes régions de Slovaquie, on mène un vaste programme de suivi des oiseaux. Grâce à cela, les experts ont une vue d'ensemble de la situation dans chaque zone. Ils peuvent déjà affirmer que la sécheresse extrême qui sévit dans le pays depuis le début du printemps a fortement affecté plusieurs espèces d'oiseaux. Certaines zones humides se sont complètement asséchées, les oiseaux n'ont pas pu nicher et ont dû chercher refuge ailleurs, dans des régions plus reculées d'Europe.
2: Le naturaliste défenseur de l'environnement et ornithologue Jan Guk explique qu'il s'agit en réalité d'un problème mondial. Les oiseaux d'eau perdent directement des sites de nidification et des sources de nourriture adéquates. Mais toutes les espèces d'oiseaux sont affectées. Leur habitat de nidification est modifié à cause de la sécheresse. Elles n'ont plus suffisamment de nourriture pour leur propre survie et à l'élevage de leurs petits.
0: À première vue, on pourrait croire que les oiseaux qui nous entourent au quotidien, comme les moineaux, mais aussi les passereaux et les prédateurs, ne sont pas aussi gravement affectés par le déficit de précipitations. Cependant, les apparences sont parfois trompeuses.
2: La sécheresse extrême entraîne une diminution du nombre d'insectes, mais cette diminution n'est pas uniquement due à la sécheresse. D'autres facteurs entrent en jeu. L'utilisation massive de pesticides en agriculture, notamment, y contribue également. La biomasse d'insectes d'il y a plusieurs décennies est donc inférieure de 30 à 70%. On peut dire que cette année, la rareté des insectes est particulièrement dramatique. De ce fait, les espèces d'oiseaux insectivores comme les hirondelles et les étourneaux sont confrontées à un grave problème. Elles ne trouvent pas suffisamment de nourriture pour elles-mêmes et leurs petits.
0: Souvent, le taux de réussite de la nidification est très faible. Les oiseaux ne peuvent pas élever leurs petits. Même lorsque ces derniers prennent leur envol, ils sont mal nourris. Ils ne peuvent alors pas entreprendre la longue migration vers l'Afrique. C'est donc une véritable tragédie. Nous subissons une vague de chaleur extrême qui provoque l'éjection des oisillons de leur nid, car la chaleur est insupportable. Puis, soudain, un point de bascule se produit. Les étourneaux et les hirondelles mentionnées précédemment sont alors confrontés à un grave problème. Des milliers d'individus meurent. L'année dernière, les étourneaux s'envolaient par les fenêtres ouvertes pour se réfugier dans les appartements des habitants. Et les conséquences ?
2: Ce sont des situations extrêmes qui entraînent une baisse significative des populations, même d'espèces communes. C'est précisément le cas des étourneaux et hirondelles. Aujourd'hui, il est devenu très rare de les apercevoir, même dans les villages, et ne parlons pas des villes.
0: La situation des cours d'eau en Slovaquie s'est fortement dégradée cet été. Quelle quantité d'eau est suffisante pour un petit oiseau? Tu as une idée, Jacques?
2: Oh, vu comme c'est un petit moineau, quelques millilitres, je dirais.
0: Ben oui, en effet. La consommation d'eau des oiseaux varie selon leur espèce et leur taille. Un petit passereau consomme seulement quelques gouttes, 2 à 3 millilitres. Un perroquet de taille moyenne, environ 15 à 30 millilitres. Et une poule adulte boit en moyenne de 200 à 500 millilitres par jour.
2: Et je suppose que cette consommation dépend fortement de la température extérieure.
0: Oui, et du type de nourriture. Si vous devez remplir leurs abreuvoirs, n'hésitez pas. Comme beaucoup d'autres dans les lotissements et les parcs, il suffit de mettre de l'eau dans ces gamelles ou des abreuvoirs, en espérant que les oiseaux vous remercieront par des chants, voire par un battement d'ailes amical. Poursuivons notre émission du vendredi sur RSI. Dans quelques instants, partons par Mont et par Vaud à la découverte de la Slovaquie. La descente en radeau traditionnel offre aujourd'hui aux visiteurs une expérience unique alliant nature, histoire, patrimoine culturel et détente. Il suffit parfois de monter à bord d'un radeau en bois, de se laisser porter par le courant et d'admirer les paysages slovaques sous un angle nouveau. Vous pouvez choisir 3 destinations pour vivre cette expérience unique. D'abord, Orava, dans la partie nord-ouest de la Slovaquie, près de la frontière avec la Pologne. Ensuite, les Pieniny, une chaîne de montagnes des Carpates située à la frontière entre la Pologne et la Slovaquie. Et enfin, Strečno, dans le nord du pays.
2: À Orava, la descente est une immersion de l'histoire de la rivière et du château d'Orava. À Pieniny, une découverte du majestueux canyon du Dunajec et de la culture montagnarde. Et à Strečno, un voyage sur les traces des anciens flotteurs de bois entre châteaux et rochers de la Malafatra. La descente de l'eau en radeau est donc une excellente option pour ceux qui souhaitent vivre une expérience plus authentique qu'une simple visite touristique lors de 6 jours en Slovaquie.
0: Nous allons faire un arrêt à Strečno. Le Var a été une voie de transport essentielle pendant des siècles. Les flotteurs de bois transportaient principalement du bois et d'autres marchandises sur ce courant d'eau et devaient parfaitement connaître son cours. Cette activité commerciale s'est achevée dans les années 1940.
2: La croisière se déroule sur un tronçon d'environ 7 km de la rivière Var. Aux alentours de Strečno, il dure entre 50 et 75 minutes selon les conditions de l'eau. Chaque radeau peut accueillir jusqu'à 12 personnes et la croisière est encadrée par 2 guides. La saison à Strečno s'étend d'avril à octobre et la durée de la descente dépend du niveau d'eau du Var. Cette descente peut être combinée avec une visite du château de Strečno, une excursion en Stari Grad ou une randonnée dans la Malafatra.
0: En avril 2026, les adeptes de la descente en radeau du Var à partir de Strečno ont entamé la 28e saison. L'année précédente a mis leur patience à rude épreuve. Le faible niveau d'eau ne leur a pas permis de démarrer pleinement la saison. Ils espèrent que cette année sera bien plus favorable aux pratiquants et aux visiteurs. Jurko a symboliquement remis les clés de Var aux flotteurs de bois après 25 ans de service.
2: J'ouvre les eaux à vous en ce moment même afin que nous puissions vivre comme nos ancêtres.
0: Ce rituel est censé porter chance et assurer une saison fructueuse sur l'eau. Le responsable de la descente d'eau est convaincu que cette année sera meilleure que la précédente.
2: L'an dernier, nous n'avons pu naviguer que jusqu'à 22h30, ce qui était extrêmement contraignant et a fortement impacté nos finances.
0: Vous pouvez profiter d'une croisière offrant de magnifiques vues sur les méandres, les célèbres rochers, les tunnels ferroviaires et les vieux ponts.
2: C'est le seul endroit en Slovaquie où l'on peut apercevoir 2 châteaux depuis l'eau, le château de Strečno et celui de Stari Grad.
0: Complète notre guide. N'oublions pas les rochers les plus célèbres sur la descente du Var. Margita et Besna, en français Marguerite et la Rageuse, qui se dressent en contrebas de Strečno. Dans cette section, le Var dévale les pentes les plus abruptes et les flotteurs de bois doivent éviter les rochers acérés avec difficulté et se frayer un chemin dans les passages étroits au prix d'efforts considérables.
2: Marguerite est plus dangereuse que la rageuse. Le Var la frappe avec une énorme violence. Si le radeau heurte une falaise, il l'engloutit et le déchire en morceaux. Il brise les poutres comme une allumette et réduit les planches en miettes. C'est ainsi que décrit Joseph Bohugne les dangers du Var.
0: Le fait que Marguerite et la Rageuse ne soient pas de simples rochers est également attesté par une ballade de l'écrivain slovaquien Boto.
2: Il était une fois une maison blanche près du fleuve Va, où vivait une belle veuve et Marguerite la paysanne, encore plus belle. La veuve rêvait d'un nouveau mari et d'amour. Marguerite travaillait dur au champ. Cependant, les prétendants ne s'intéressaient qu'à Marguerite. La veuve est devenue donc de plus en plus jalouse. Elle a décidé que Marguerite devait partir.
0: Arrivée au fleuve du Var, Marguerite jette des fleurs dans l'eau. À ce moment, la veuve apparaît et la précipite du haut d'un rocher dans le fleuve. Marguerite a disparu dans les flots et la veuve est rentrée chez elle convaincue que rien ne l'empêcherait de prendre un nouveau départ. Cependant, sa conscience commence à la tourmenter.
2: Quelque temps plus tard, un jeune homme passe devant la maison. La veuve l'invite à entrer et le supplie de l'épouser. Mais le jeune homme la repousse. Le cœur de la veuve est brisé. La nuit venue, elle est hantée par les reproches et par les esprits de ceux qui aimaient Marguerite. Le harcèlement était si insupportable que la veuve a fini par se jeter là où elle avait jadis abandonné Marguerite, dans les eaux glacées du Var.
0: Depuis lors, la légende raconte que l'on peut entendre un gémissement déchirant à minuit à un endroit nommé La Rageuse. Nombreux sont ceux qui ont perdu la vie. On dit que La Rageuse continue de hanter les lieux de la mort de Marguerite. Pour se réveiller de ce cauchemar, les flotteurs aiment tenir une bonne ambiance pour vous détendre.
2: En cas de danger, je quitterai le bateau en premier et mon collègue me suivra. Ainsi, vous pourrez faire ce que vous voulez ensuite.
0: Il raconte des histoires amusantes tout au long de la croisière d'environ une heure, tout en restant vigilant quant à la sécurité. Et quelles sont les impressions des visiteurs?
2: Ici, c'est calme et les gens peuvent apprécier la beauté de la nature environnante. En ces temps agités, je pense que c'est une sorte d'échappatoire à la réalité et un sentiment de silence profond.
0: Un petit rappel à la fin. Les passionnés de la descente du Var sous le château de Strzeczno sont prêts à transporter des visiteurs du monde entier.

0: Vous êtes sur les ondes de Radio Slovaquie Internationale et vous suivez votre émission du vendredi. Et maintenant, poursuivons notre rendez-vous de la fin de la semaine. On va voir comment les arbres fruitiers supportent la chaleur extrême. À Pukaniec, près de Levice, on en a compté des centaines. Certains se souviennent encore des raids turcs. Les habitants ne parviennent plus à se procurer ces fruits rouges noirs.
1: Stanislav de Pukaniec cultive des mûriers depuis 40 ans. Cette année, ils ont mûri plus tôt que d'habitude. Ils sont délicieux, sucrés, acidulés. Il possède 52 variétés dans son jardin. Il est fier du mûrier japonais et du mûrier dit des enfants, sauvés de la mort dans les camps de concentration par le fonctionnaire britannique Nicholas Vinton.
0: Comme ils n'ont pas réussi à le reproduire en Angleterre, ils se sont tournés vers lui.
1: J'ai commencé à collectionner les mûriers du monde entier, de partout où ils se trouvent. J'en ai des Français, des Américains, des Russes, des Italiens. Allongez-vous sous le mûrier, il vous rechargera comme une batterie d'énergie positive.
0: Explique M. Stroška. Il a indiqué qu'il existe environ 700 mûriers de ce type à Pukaniec, dont le plus vieux a 500 ans. Les habitants de Pukaniec aiment également cultiver ces arbres fruitiers. Ils les plantent dans les vignes et les jardins. Souvent très vieux, ils continuent pourtant de porter des fruits comme par miracle.
1: À l'avenir, un arboretum entièrement consacré aux mûriers devrait être créé à
2: Pukaniec.
0: Le mûrier s'adapte très bien aux longues périodes de sécheresse et que, de fait, les changements climatiques, y compris sur notre territoire, ne l'affaiblissent pas. Il tolère les fortes chaleurs, tandis que les basses températures peuvent lui être plus néfaste.
1: Viera Paganova du département de biotechnologie verte de l'Université agricole slovaque de Nitra a souligné que les mûriers avaient des bienfaits pour la santé. Ils contribuent à réguler la glycémie, favorisent la digestion et protègent le cœur grâce à leurs puissants antioxydants.
0: Et voilà, chers amis fidèles à l'écoute, c'est tout pour ce vendredi. Demain, retrouvez le samedi consacré à la musique slovaque et aux extraits d'émissions. Quant à moi, je vous souhaite une bonne fin de semaine et un excellent week-end à l'écoute des programmes francophones de Radio Slovaquie Internationale.
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